0: de monitoring dont la mission est de rédiger des rapports réguliers sur la situation budgétaire avant d'élaborer les budgets. Ce rapport était attendu. Vendredi, le gouvernement se penchera dessus et le Premier ministre Bardo-Ever proposera une méthode de travail à ses collègues. Le géant américain Microsoft annonce la suppression immédiate de 4800 postes, dont 1600 au sein de sa filiale de jeux vidéo Xbox. Une profonde restructuration pour répondre à des résultats décevants. Le reste des postes supprimés touche les équipes commerciales. Après presque 20 ans au pouvoir dans la bande de Gaza, le Hamas a dissous ses instances dirigeantes, ce qui ouvre la voie à un comité technocratique chargé d'administrer l'enclave palestinienne. Ce comité national pour l'administration de Gaza, il a été créé par le Conseil de paix, mis en place par le président américain lors des négociations qui ont abouti au cessez-le-feu entre Israël et le Hamas. C'était en octobre 2025. Une nuit stressante pour tous les supporters de football et en particulier ceux qui sont derrière les Diables Rouges. En huitième de finale de la Coupe du Monde, l'équipe belge est opposée aux États-Unis. Le match et l'après-match sont à suivre en direct sur RTBF Vivacité et sur la Une Télé. Notez que l'Espagne a battu le Portugal ce lundi soir 0-1. Le Slovène Tadej Pogacar a remporté la troisième étape du Tour de France devant le Danois Jonas Vingegaard et l'Équatorien Richard Carapaz. Tadej Pogacar a dépossédé par la même occasion Jonas Vingegaard du maillot jaune. Enfin, en tennis, la numéro 1 belge, Elise Mertens, s'est qualifiée pour la première fois de sa carrière pour les quarts de finale de Wimbledon après sa victoire en 2-7, 6-4, 6-4 face à la joueuse tchèque Bouskova, 23e joueuse mondiale. C'est tout pour ces informations. Merci de nous écouter.
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0: Il est 3h.
1: Bonne nuit à tous, Julie Buron pour ces informations. 7 milliards 700 millions d'euros, c'est la somme colossale que va devoir trouver le gouvernement fédéral pour respecter ses engagements européens d'ici 2029. Et cela pourrait monter à 9 milliards 800 millions d'euros d'ici 2031. Voilà ce que dit le comité de monitoring dont la mission est de rédiger des rapports réguliers sur la situation budgétaire avant d'élaborer les budgets. Ce rapport était attendu. Vendredi, le gouvernement se penchera dessus et le Premier ministre Bardo-Ever proposera une méthode de travail à ses collègues. Le géant américain Microsoft annonce la suppression immédiate de 4800 postes, dont 1600 au sein de sa filiale de jeux vidéo Xbox. Une profonde restructuration pour répondre à des résultats décevants. Le reste des postes supprimés touche les équipes commerciales. Après presque 20 ans au pouvoir dans la bande de Gaza, le Hamas a dissous ses instances dirigeantes, ce qui ouvre la voie à un comité technocratique chargé d'administrer l'enclave palestinienne. Ce comité national pour l'administration de Gaza, il a été créé par le Conseil de paix, mis en place par le président américain, lors des négociations qui ont abouti au cessez-le-feu entre Israël et le Hamas. C'était en octobre 2025. Une nuit stressante pour tous les supporters de football et en particulier ceux qui sont derrière les Diables Rouges. En huitième de finale de la Coupe du Monde, l'équipe belge est opposée aux États-Unis. Le match et l'après-match sont à suivre en direct sur RTBF Vivacité et sur la Une Télé. Notez que l'Espagne a battu le Portugal ce lundi soir 0-1. Le Slovène Tadej Pogacar a remporté la troisième étape du Tour de France devant le Danois Jonas Vingegaard et l'Équatorien Richard Carapaz. Tadej Pogacar a dépossédé par la même occasion Jonas Vingegaard du maillot jaune. Enfin, en tennis, la numéro 1 belge Elise Mertens s'est qualifiée pour la première fois de sa carrière pour les quarts de finale de Wimbledon après sa victoire en 2-7, 6-4, 6-4 face à la joueuse tchèque Bouskova, 23e joueuse mondiale. C'est tout pour ces informations. Merci de nous écouter.
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0: Il est 4 heures.
1: Bonne nuit à tous, Julie Buron pour ces informations. 7 milliards 700 millions d'euros, c'est la somme colossale que va devoir trouver le gouvernement fédéral pour respecter ses engagements européens d'ici 2029. Et cela pourrait monter à 9 milliards 800 millions d'euros d'ici 2031. Voilà ce que dit le comité de monitoring dont la mission est de rédiger des rapports réguliers sur la situation budgétaire avant d'élaborer les budgets. Ce rapport était attendu. Vendredi, le gouvernement se penchera dessus et le Premier ministre Bardo-Ever proposera une méthode de travail à ses collègues. Le géant américain Microsoft annonce la suppression immédiate de 4800 postes, dont 1600 au sein de sa filiale de jeux vidéo Xbox. Une profonde restructuration pour répondre à des résultats décevants. Le reste des postes supprimés touche les équipes commerciales. Après presque 20 ans au pouvoir dans la bande de Gaza, le Hamas a dissous ses instances dirigeantes, ce qui ouvre la voie à un comité technocratique chargé d'administrer l'enclave palestinienne. Ce comité national pour l'administration de Gaza, il a été créé par le Conseil de paix, mis en place par le président américain, lors des négociations qui ont abouti au cessez-le-feu entre Israël et le Hamas. C'était en octobre 2025. Une nuit stressante pour tous les supporters de football et en particulier ceux qui sont derrière les Diables Rouges. En huitième de finale de la Coupe du Monde, l'équipe belge est opposée aux États-Unis. Le match et l'après-match sont à suivre en direct sur RTBF Vivacité et sur la Une Télé. Notez que l'Espagne a battu le Portugal ce lundi soir 0-1. Le Slovène Tadej Pogacar a remporté la troisième étape du Tour de France devant le Danois Jonas Vingegaard et l'Équatorien Richard Carapaz. Tadej Pogacar a dépossédé par la même occasion Jonas Vingegaard du maillot jaune. Enfin, en tennis, la numéro 1 belge Elise Mertens s'est qualifiée pour la première fois de sa carrière pour les quarts de finale de Wimbledon après sa victoire en 2-7, 6-4, 6-4 face à la joueuse tchèque Bouskova, 23e joueuse mondiale. C'est tout pour ces informations. Merci de nous écouter.
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0: Il est 5 heures.
1: Nathalie Servet avec vous pour ces informations. Bonjour à toutes et à tous. Exit les États-Unis. On l'a fait. La Belgique est en quart de finale de la Coupe du monde de football. Les Diables Rouges ont brillé, l'ont emporté 4-1 cette nuit. On retrouve Manu Jousse à Seattle. Manu, les Diables ont survolé ce match.
2: Oui, les Diables Rouges ont livré exactement le match que l'on attendait d'eux, avec de l'engagement, de la discipline, de la combativité. Cette fois, ils ont réussi leur début de partie et ils ont réussi surtout à prendre l'avance et non à devoir courir derrière les événements comme c'était souvent le cas dans ce tournoi. Vraiment la partition parfaite face à une équipe des États-Unis qui n'a que rarement eu l'occasion de s'exprimer et de faire parler son célèbre pressing. On n'a pas reconnu l'équipe des USA qui avait ébloui les observateurs pendant ces premiers matchs. Et alors du côté belge, ce qu'il faut souligner quand même, c'est que cette belle et large victoire 4-1 a été conquise au départ sans le concours des stars habituelles que sont Jérémy Doku, Romelu Lukaku et surtout Kevin De Bruyne qui sera resté les 90 minutes sur le banc. C'est dire aussi les ressources de ce banc belge, la profondeur de ce noyau, puisque celui qui s'est le plus mis en évidence lors de ce match contre les États-Unis est peut-être l'un des joueurs qui commençait à devenir le plus décrié, en l'occurrence Charles de Ketelaar, auteur d'un doublé en première mi-temps. Donc que de bonnes nouvelles pour les Diables Rouges, à l'exception bien sûr de la triste blessure d'Amadou Onana. Mais la récompense de tout cela, ce sera le quart de finale de vendredi soir à Los Angeles contre l'Espagne, dans une rencontre où là les Diables n'auront absolument rien à perdre.
1: Merci Manu. L'adversaire des Diables en quart, ce sera donc l'Espagne. Les Espagnols ont battu le Portugais 0-1. Le sélectionneur du Portugal, Roberto Martinez, ancien sélectionneur des Diables, a confirmé que ce huitième de finale était son dernier match à la tête de la Seleção. Journée cruciale pour la présidentielle française. Marine Le Pen saura aujourd'hui si elle peut se présenter à cette élection prévue l'année prochaine. La Cour d'appel de Paris doit prononcer son jugement cet après-midi dans l'affaire des assistants parlementaires européens. En cas de confirmation de sa condamnation, Marine Le Pen laisserait alors la place à Jordan Bardella pour l'élection présidentielle. Se faire tester pour connaître son niveau de PFAS dans le sang, est-ce vraiment utile? Pour le Centre fédéral d'expertise des soins de santé, ce n'est pas le cas. Même chez les femmes enceintes ou les mamans qui allaitent, ce dépistage n'apporte aucun bénéfice médical. Le seul conseil du KCE, éviter d'être en contact avec ces polluants éternels. Au tournoi de tennis de Wimbledon, Elise Mertens peut savourer sa qualification pour les quarts de finale. La Belge s'est imposée face à la Tchèque Marie Bouskova sur un double 6-4 pour une place en demi-finale. Elise Mertens sera opposée à la 12e joueuse du monde, la Tchèque Linda Novoska. Fin de ces infos, excellent réveil.
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0: Delphine, viens voir, ils sont arrivés. Ils s'installent sur la place.
1: Tu sais, les gosses seront jamais prêts. Faudra les faire répéter dimanche matin.
0: Bon, non. Tu crois ?

0: Et dis-moi le cas.
1: Ça y est, je suis en retard.
0: Delphine.
1: Oui.
0: Tu vas chercher Boubou?
1: Oh, tu veux pas y aller?
0: Bah, j'y reste après-midi.
1: Oh, je peux pas sortir avec ça.
0: Oh, puis si.
1: Oh, puis non.
0: J'ai rendez-vous à midi avec Guillaume, je n'y serai jamais.
2: Qu'est-ce qu'il veut encore celui-là?
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0: Tu rentres déjeuner?
1: Oui, mais pas avant une heure.
0: Qu'est-ce que j'ai fait de mon poudrier?
1: Ah non, je vais.

0: C'est qui le boss ? C'est la Belgique. En Coupe du Monde, devant leur public, les États-Unis de Donald Trump ont été sèchement éliminés 1-4 par des Diables Rouges qui ont joué en patron. Une prise de sang pour mesurer le taux de PFAS. Bonne idée ? Non, ça ne sert strictement à rien, selon le Centre d'expertise des soins de santé, parce qu'on ne sait pas interpréter les résultats et parce que de toute façon, on ne sait rien y faire. Bonjour à toutes et tous. Un des meilleurs matchs des Diables Rouges depuis longtemps. Victoire 4-1 contre les États-Unis en huitième de finale de la Coupe du Monde. C'était à 2h du matin en pleine nuit, mais les supporters qui se sont réveillés ou qui ne se sont pas couchés n'ont pas regretté. C'était du beau spectacle.
1: C'est un rêve. On a rempli l'objectif, la quart de finale. Maintenant, c'est que du bonus.
2: En quart, tout est possible.
3: On est tellement contents.
4: Oh, mais c'est pas normal. USA, see you later. USA.
3: Avec le
5: la rouge,
3: oui. C'était vraiment pas juste. Mais après, on est tellement contents avec les résultats. C'est vraiment positif pour la Belgique. Et on est vraiment contents.
6: C'était incroyable. T'as l'esprit d'être très bon. Les Diables, dès le début, ont commencé à montrer l'envie. Le fait de vouloir aller jusqu'au bout. C'est super.
0: Des supporters rencontrés cette nuit du côté de Flagey à Bruxelles par Geoffroy Fabré. Cette nuit, les Américains, sur leur terrain, ont affronté une équipe belge intraitable, animé d'une rage de vaincre, décuplé suite à l'affaire Balogun, cet attaquant américain qui a pu jouer alors qu'il devait être suspendu après un carton rouge. Le capitaine des Diables, Youri Tillmans.
7: On avait vraiment une hargne aujourd'hui, on avait vraiment envie de bien faire, de bien débuter le match parce que c'est ce qui nous a fait défaut dans le début de la compétition. Et aujourd'hui, on a vraiment voulu montrer ça, qu'on est capable de bien débuter. On marque rapidement et on se met à l'aise. On a été mené au score la plupart des matchs et voilà, on n'avait pas envie que ça se reproduise aujourd'hui. On savait que si on allait de l'avant, qu'on les mettait sous pression, qu'ils allaient faire des erreurs et on a vu ça aujourd'hui.
8: Depuis que Balogun a été réintégré dans l'équipe, donc un peu plus de 24 heures, est-ce que ça a quand même amener un petit supplément d'âme à l'équipe?
7: Ouais, c'est sûr. On va pas se le cacher. On a eu une réunion par rapport à ça quand on a appris la nouvelle. Mais après, on s'est dit aussi que il y a aucune excuse qui joue ou qui joue pas. C'est à nous à montrer que on doit parler sur le terrain et c'est ce qu'on a fait aujourd'hui. Donc je suis très content, très fier de l'équipe.
0: Interview de Benjamin de Seninck. Les quatre buts des Diables sont signés Charles de Ketelaar, auteur d'un doublé, Hans Van Aken et Romelu Lukaku. Les Diables Rouges sont qualifiés pour les quarts de finale. Ce sera vendredi soir contre l'Espagne qui a battu en huitième le Portugal 1-0. Aujourd'hui, suite et fin des huitièmes de finale, Argentine-Égypte à 18h et Suisse-Colombie à 22h. Les PFAS vous inquiètent. Vous voulez savoir quel est le taux de polluants éternels présents dans votre organisme. Vous songez à une analyse sanguine. Pas la peine. D'après une étude du Centre fédéral d'expertise des soins de santé, le KCE, le dépistage des PFAS n'a aucune utilité, même pour les femmes enceintes ou pour les professions très exposées. Fabien Magri.
9: Vouloir connaître son taux de PFAS dans le sang, cela peut sembler une bonne idée. Pourtant, le Centre d'expertise des soins de santé déconseille ce dépistage. Même si les polluants éternels sont présents un peu partout dans notre environnement, ce test ne change rien à la prise en charge médicale. Dominique Robert-Froy, chercheur au Centre d'expertise.
10: Si la concentration est plus élevée que prévu, on ne sait pas bien à quel risque cela correspond et ce qu'il faudrait faire pour réduire ce risque. Et de plus, cette situation peut être angoissante pour la personne testée. Mais si la concentration est normale, on ne sait pas non plus nécessairement ce que cela veut dire. Par contre, il reste important de recommander à tout le monde de diminuer son exposition éventuelle au PFAS, ne plus se servir de casseroles anti-adhésives abîmées, éviter de réchauffer ses plats dans des contenants en plastique, boire de l'eau en bouteille si on habite une région où l'eau de distribution contient trop de PFAS, etc.
9: Le conseil des chercheurs est donc simple. Inutile de faire mesurer son taux de PFAS. La priorité reste plutôt de réduire notre exposition à ces substances en attendant que la science apporte davantage de certitudes.
0: Et des dégâts limités. L'incendie qui s'est déclaré hier soir au musée Canal à Bruxelles s'est limité au toit technique d'une partie du chantier. Le panache de fumée noire était un impressionnant, mais la Fondation Canal indique qu'il n'y avait encore aucune œuvre d'art dans le bâtiment. Pas de blessés non plus. L'enquête doit déterminer les causes de l'incendie. Marine Le Pen va-t-elle pouvoir se présenter à la présidentielle de 2027 en France? Réponse cet après-midi pour la patronne de l'extrême droite à l'occasion de son jugement en appel dans l'affaire des assistants parlementaires. À Paris, Adeline Percept.
5: La Cour d'appel de Paris doit prononcer son jugement à partir de 13h30 et Marine Le Pen jouera à cet instant précis son avenir politique. Accusée d'avoir fait payer indûment des collaborateurs de son parti par le Parlement européen, elle a été condamnée en première instance. Aujourd'hui, une peine de plus de 2 ans d'inéligibilité la conduirait à ne pas concourir à la prochaine présidentielle et à céder sa place à Jordan Bardella. Hypothèse préparée de longue date par le parti, comme elle l'a rappelé ce week-end.
11: Mais si la justice m'interdit de me présenter à la présidentielle, alors c'est avec une grande énergie, moi aussi, et une grande conviction et une grande confiance que je soutiendrai évidemment tous les jours et jusqu'à sa victoire, la candidature de Jordan Bardella.
5: En termes de communication, tout est prêt pour rebondir. La chef de file du Rassemblement national s'exprimera ce soir au journal télévisé de TF1. Si Jordan Bardella devait prendre la main, il le ferait au mois d'octobre lors du congrès du parti.
0: Sommet de l'OTAN aujourd'hui et demain à Ankara en Turquie. Ce sera encore l'occasion pour le président Trump de gronder les Européens qui n'en font pas assez selon lui. Le président ukrainien demandera de l'aide pour renforcer la défense antiaérienne de son pays alors que les frappes russes se multiplient ces derniers jours. Quatrième étape du Tour de France cycliste aujourd'hui entre Carcassonne et Foix. Une étape qui semble promise aux échappés. Pour rappel, hier Tadej Pogacar a fait coup double. Étape et maillot jaune. Remco Evenepoel reste troisième à 23 secondes. Très belle journée à toutes et tous.
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1: Nous sommes mardi le 7 juillet. En fait, les Raoul aujourd'hui, un dicton du jour dit quand à la Saint-Raoul, le soleil brille. C'est le moissonneur qui grille. Le soleil s'est levé à 5h38 ce matin. Il se couchera à 21h57. Et je pense que ce matin, il y en a certains d'entre vous qui ont des petits yeux, qui n'ont pas dormi de la nuit, parce qu'ils ont suivi le match des Diables Rouges face aux États-Unis. Bon, d'accord, ça en valait la peine. Score de 1 à 4 quand même. Il fallait quand même suivre ce match. Donc vous êtes totalement excusés. Et puis courage pour récupérer. Un petit coup d'œil aussi sur les températures que vous avez déposées sur la page Facebook de Viva Plus. Thomas me dit qu'il fait 18 degrés du côté de Jean Blou. Le temps est sec mais nuageux. 18 degrés, c'est la température également à Fos-la-Ville, me dit Sylviane. Un matin bonheur en rentrant du match. Et puis Huguette à Goy à 17 degrés. Voilà pour les premiers commentaires laissés sur la page Facebook de Viva Plus. Je vais à Rio, Clo-Clo est dans le programme ce matin. Il y aura Nel Sedaka aussi avec O'Carroll et puis on aura l'occasion de jeter un premier coup d'œil sur la météo de ce mardi.

18h36, Sardine va plus. On va retrouver Eddie Mitchell avec tu peux préparer le café noir. Et puis Art Sullivan aussi dans un court instant. Mais avant cela, on jette un coup d'œil sur la météo de ce mardi. Ce matin, le ciel se partage entre des champs nuageux, surtout au nord du pays, et des trouées offrant des éclaircies assez rapides. Début de journée parfois assez nuageux avant que le soleil ne s'impose progressivement au fil de la matinée. Les températures sont déjà douces au réveil. Cet après-midi, mis à part quelques nuages bourgeonnants ou des voiles d'altitude avec un vent faible à modéré de secteur ouest, la sensation sera bien estivale et le soleil se montrera généreux. Température en hausse, 22 degrés au littoral et une brise du large est attendue. 24 à 27 degrés sur les hauteurs de l'Ardenne, 28 à 29 dans le centre du pays et jusqu'à 30 degrés dans la région de Virton.

6h44, Survive à tous. Bienvenue en ce mardi matin. Nous sommes le 7 juillet. Il fait 16 degrés du côté de Bastogne, hein, me dit Eric. Un ciel légèrement nuageux là-bas. Et puis alors sur Givry, 18 degrés. Le soleil arrive. Voilà le commentaire de Josette. Hold on, I'm coming. Voici 7 degrés.

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0: 7h50, sans vivre plus, il fait 19 degrés du côté de Carnion, dans la région de Mons, me dit André, avec quelques nuages éparpillés et pas de vent. Et nous, on va rejoindre le journal de 7h tout doucement avec Bob Azam, Mustapha et Randy Crawford. Une très belle balade, ça sera One Day I Fly Away.
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1: Bon début de journée avec Viva Plus, il est 7h. Voici le journal de Florence Urnard.
2: Bonjour à tous. Les Diables Rouges qualifiés pour les quarts de finale de la Coupe du Monde de football. Une victoire face aux États-Unis sur le score de 4-1. On y reviendra évidemment largement dans ce journal. Le reste de l'actualité, le début des traditionnels congés du bâtiment. Pendant un mois, les entreprises de ce secteur se mettent en pause. Et puis c'est une journée cruciale pour Marine Le Pen en France. Elle saura aujourd'hui si elle peut ou non se présenter à l'élection présidentielle prévue l'an prochain. Bienvenue à tous. Ils l'ont donc fait. Les Diables Rouges se sont qualifiés pour les quarts de finale de la Coupe du Monde de football.
3: C'est fini, on y est ! On y est ! Quart de finale de Coupe du Monde ! Merci Amadou ! Merci Romelu ! Merci les Diables ! Ils ont été grands ce soir, véritablement, dans ce match référence de ce mondial, ici aux États-Unis.
2: La joie de Vincent Lingonneris qui a commenté ce match en télé sur Ovio. Les Belges se sont imposés 4-1 face aux États-Unis grâce à un doublé de Charles de Ketelaar, sans oublier les buts de Hans Van Aken et Romelu Lukaku, avec pourtant la présence de Follarin Balogun, l'attaquant américain autorisé par la FIFA à jouer ce match, et ce malgré son carton rouge lors de la dernière rencontre. Les Diables ont donc largement dominé et n'ont pratiquement rien concédé à leur adversaire sur le terrain. Une véritable fierté pour le sélectionneur Rudy Garcia.
4: Ils étaient 11 Américains en face, qui que ce soit qui était aligné ou pas, vous voyez, ça n'a rien changé, c'est exactement ce que je vous disais hier. Nous, on est resté sur le plan terrain, sur le plan du sportif. Je savais que mon équipe pouvait jouer à ce niveau-là. Et le plus important, c'est qu'on l'ait fait. Aujourd'hui, on ne voulait pas attendre, on voulait aller les chercher. Et pour aller les chercher, il fallait jouer dans leur dos, ce qu'on a fait. Et ensuite, bien nous en a pris, parce qu'en leur mettant la pression, on a marqué au moins 2 buts. Et puis on a du talent aussi sur la maîtrise collective, on a du talent devant.
5: Dernière chose, elle est pas mal votre première Coupe du Monde, Rudy?
4: Ouais, on est invaincu, donc pourvu que je reste invaincu jusqu'au bout, parce que ça veut dire qu'on pourra aller encore plus loin.
2: Interview réalisée par Benjamin Desenac. Les Diables Rouges ont réellement brillé, ils l'ont emporté 4-1. On va retrouver Manuel Jousse à Seattle. Manu, les Diables ont survolé ce match.
6: Oui, les Diables Rouges ont livré exactement le match que l'on attendait d'eux, avec de l'engagement, de la discipline, de la combativité. Cette fois, ils ont réussi leur début de partie et ils ont réussi surtout à prendre l'avance et non à devoir courir derrière les événements comme c'était souvent le cas dans ce tournoi. Vraiment la partition parfaite face à une équipe des États-Unis qui n'a que rarement eu l'occasion de s'exprimer et de faire parler son célèbre pressing. On n'a pas reconnu l'équipe des USA qui avait ébloui les observateurs pendant ces premiers matchs. Et alors du côté belge, ce qu'il faut souligner quand même, c'est que cette belle et large victoire 4-1 a été conquise au départ sans le concours des stars habituelles que sont Jérémy Doku, Romelu Lukaku et surtout Kevin De Bruyne qui sera resté les 90 minutes sur le banc. C'est dire aussi les ressources de ce banc belge, la profondeur de ce noyau, puisque celui qui s'est le plus mis en évidence lors de ce match contre les États-Unis est peut-être l'un des joueurs qui commençait à devenir le plus décrié, en l'occurrence Charles de Ketelaar, auteur d'un doublé en première mi-temps. Donc que de bonnes nouvelles pour les Diables Rouges, à l'exception bien sûr de la triste blessure d'Amadou Onana. Mais la récompense de tout cela, ce sera le quart de finale de vendredi soir à Los Angeles contre l'Espagne, dans une rencontre où là les Diables n'auront absolument rien à perdre.
2: Merci beaucoup Manuel Jousse, notre envoyé spécial à Seattle. Manu qui nous le disait, en quart de finale, les Diables vont affronter l'Espagne vendredi. Notez-le bien, c'est à 21h. Les Espagnols qui ont écarté le Portugal 0-1 hier. Aujourd'hui, suite et fin des huitièmes de finale, Argentine-Égypte à 18h et puis Suisse-Colombie à 22h. Match à suivre sur Tipeee et sur Ovio. Dans le reste de l'actualité, à présent, le début des traditionnels congés du bâtiment. Ce régime collectif de vacances existe depuis près de 80 ans chez nous, le plus souvent au mois de juillet. C'est l'un des seuls secteurs professionnels où toutes les entreprises se mettent à l'arrêt en même temps pour des questions d'organisation et de suivi des chantiers. En province de Liège, de Hainaut et à Bruxelles, ces congés ont commencé ce lundi. À Namur et dans le Brabant Wallon, ce sera lundi prochain. Et Cédric Loriot s'est rendu sur un chantier d'une entreprise namuroise du côté de Sommeleuse.
7: On a posé une cabine électrique Maintenant, on est en train d'emménager, de reboucher et tout pour justement ne pas avoir de trous verts pendant les vacances.
8: Cédric Dumont est chef d'équipe chez Genetech, une entreprise namuroise spécialisée dans l'éclairage et les travaux publics. C'est la course pour refermer le chantier, comme on dit, avant le début de leur congé à la fin de la semaine.
7: Tout sera fait. Donc chaque équipe, on en renfort pour justement fermer tout et plus un trou vert.
8: Sébastien Allot, l'administrateur de Genetech.
9: La dernière semaine, on essaye de ne plus ouvrir. On pose pas mal de câbles le long de la route et l'idée, c'est de tout fermer afin qu'il y ait le minimum de balisage pendant les 3 semaines de congé. Je demande chaque fois à mes gestionnaires, je fais un peu le tour avant 2 semaines avant, et je demande que tout rentre dans la boîte, ça veut dire que tout doit être fermé au maximum.
8: Entrepreneurs, fournisseurs, sous-traitants dépendent tous les uns des autres dans le secteur de la construction. C'est donc plus simple, plus cohérent si tout le monde se met en pause à la même période.
9: Organisationnellement, c'est beaucoup plus facile que l'entreprise soit fermée. Parfois, pour le personnel, c'est un peu plus compliqué parce que les congés se trouvent toujours dans des périodes estivales qui sont plus onéreuses, et donc ça, c'est le désavantage, va-t-on dire.
8: Instauré en 1948, ces congés du bâtiment ne sont pas une obligation légale. 70% du secteur suit toujours ce calendrier.
10: Bonnes vacances.
9: Merci à vous et de même.
2: En bref, à présent, le dosage sanguin des PFAS, ces polluants dits éternels, n'a à ce stade pas d'utilité clinique. Et ce, même pour les femmes enceintes, les mères allaitantes ou les travailleurs les plus exposés. C'est la conclusion d'une nouvelle étude du Centre fédéral d'expertise des soins de santé. Selon le KCE, en effet, les connaissances sont insuffisantes concernant les risques liés à ces polluants. Et puis, aucun traitement n'existe en cas de taux élevé. Le centre recommande donc de poursuivre les recherches et de les multiplier. En France, c'est le jour J pour Marine Le Pen. La chef de file de l'extrême droite française saura si, oui ou non, elle peut se présenter à la présidentielle de 2027. La Cour d'appel de Paris doit rendre son arrêt dans l'affaire des assistantes d'eurodéputés du Rassemblement national. La décision est attendue aujourd'hui vers 13h30. Alors, Boris Van Acker, quels sont les différents scénarios possibles ?
6: Première possibilité, si la condamnation est similaire à celle du premier procès, c'est-à-dire à 5 ans d'inéligibilité, Marine Le Pen ne pourra tout simplement pas se présenter à l'élection présidentielle. Second scénario, elle est condamnée à une inéligibilité plus courte, 2 ans ou moins. Dans ce cas, elle peut se présenter car la peine avec exécution provisoire a démarré dès sa condamnation l'an dernier. Mais reste la question du bracelet électronique. La chef de file des députés RN a répété qu'elle ne ferait pas campagne dans ces conditions. Troisième hypothèse, la relaxe. Elle sera alors déclarée non coupable. Tous ces cas de figure ont été anticipés par le Rassemblement national. C'est ce qu'a déclaré son président, Jordan Bardella.
11: Quelle que soit cette décision, la campagne démarrera dans les prochaines heures, dans les prochains jours. Et nous serons prêts quoi qu'il arrive. Et nous espérons que l'innocence du Rassemblement national et de ses dirigeants sera reconnue par la Cour d'appel.
6: Dans le cas contraire, c'est lui, Jordan Bardella, qui sera propulsé candidat pour l'élection présidentielle de 2027.
2: Et quel que soit le scénario, Marine Le Pen s'exprimera. En tout cas, ce soir, ce sera au journal télévisé de TF1. En bref, les pays de l'OTAN se retrouvent aujourd'hui et demain au sommet à Ankara, en Turquie. Un objectif clair, préserver l'unité de l'Alliance face aux critiques de Donald Trump. Les Européens veulent convaincre le président américain de leurs efforts en matière de défense avec de nouveaux contrats d'armement et une hausse des investissements militaires. Ils doivent aussi réaffirmer leur soutien à l'Ukraine. Volodymyr Zelensky est d'ailleurs attendu en Turquie pour participer à ce sommet. Et puis on termine ce journal comme on l'a commencé avec un peu de sport et tout d'abord du tennis pour vous rappeler qu'au tournoi de Wimbledon, Elise Mertens s'est imposée face à la Tchèque Marie Bouskova sur un double 6-4. En quart de finale, Elise Mertens sera opposée à la 12e joueuse mondiale, la Tchèque Linda Novoska. Et puis au Tour de France, 4e étape aujourd'hui entre Carcassonne et Foix. Pour rappel, hier, Tadej Pogacar a fait coup double, remportant l'étape et endossant le maillot jaune. Voilà qui marque à fond de ces infos, que vous soyez. Merci de nous écouter.
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1: Excellent mardi, nous sommes le 7 juillet. Aujourd'hui, nous fêtons les Raoul avec un dicton du jour qui dit « Quand les Saint-Raoul, le soleil brille, c'est le moissonneur qui grille. » Un soleil qui s'est levé justement à 5h38 ce matin et qui se couchera en fin de journée à 21h57. On s'arrête sur les températures près de chez vous, à Sainte-Marie-Chevigny où se trouve Marianne. Le ciel est gris, toujours ce vent désagréable et frais avec 13 degrés. Astembert, 18 degrés, il fait nuageux, il y a du vent, nous dit Cécile. Et puis Françoise à Saint-Pierre à 17 degrés, un temps nuageux. Toujours ce petit vent bien frais également sur Saint-Pierre. On fera un point complet sur la météo avec Denis Collard après les Irrésistibles. Les Irrésistibles avec My Year Is The Day. Et puis Marie Laforêt est aussi dans le programme de Viva Plus ce mardi matin. Il a neigé sur Yesterday.

0: Il est 7h15, Sorviva Plus. Avant de retrouver Pierre Vasilu et Middle of the Road, on parle de la météo. Bonjour de Nicolas.
1: Mais bonjour Bernard, bonjour à tous.
0: Comme beaucoup de Belges, vous n'avez pas beaucoup dormi cette nuit puisque vous avez suivi le match des Diables Rouges. Ceci dit, vous êtes quand même en pleine forme pour nous annoncer la météo de ce mardi.
1: Mais évidemment, on est boosté avec une météo qui change un peu depuis ce matin. Là, 5h du matin, c'était un ciel complètement couvert partout. Alors, c'est encore couvert sur, on va dire, Bruxelles. C'est en train vraiment de commencer à s'éclaircir dans la périphérie bruxelloise. C'est encore couvert sur le Limbourg, la province de Liège, la province de Namur, Charleroi, la province de Luxembourg, le Grand-Duché. Mais par contre, c'est en train de se dégager sur une partie du Hainaut. Et finalement, eh bien, entre nuages et éclaircies, ça finira par se dégager quand même assez bien. Et donc, une journée dans l'ensemble assez lumineuse, avec tout au plus des voiles nuageux de latitude ou quelques nuages qui bourgeonneront en cours d'après-midi. Côté température, avec un petit vent de secteur ouest, ce sera 22 degrés en bord de mer, et puis 24 à 27 degrés des Hauts-de-Fagne jusqu'à l'Ardenne, 28-29 degrés sur le centre du pays. On ira jusqu'à 30 degrés entre Arlon et Virton, et pour la suite, eh bien, on aura encore des passages nuageux demain, mais plutôt près de la frontière avec les Pays-Bas, du Limbourg jusqu'au centre du pays, et puis ça va quand même se dégager, les températures 1 degré de moins pour demain, puis ça va commencer à augmenter à partir de jeudi et jusqu'au week-end y compris, puisque là on aura du soleil généreux et une moyenne de 27 à 30 ou 31 degrés.
0: Superbe, et bien on vous retrouve tout à l'heure pour nous rappeler cette météo, ça sera vers 8h20.
1: Avec grand plaisir.

24, bienvenue sur Viva Plus avec le soleil dans le ciel. Bonne journée, nous dit Roland qui se trouve à Olivet-Saint-Lambert. Il paraît qu'il y a moins 20 degrés déjà, dis donc, dans la région bruxelloise en ce moment.

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0: C'est l'histoire.
1: 7h31 sur Viva Plus. Si vous aimez Véronique Sanson, elle arrive dans un court instant avec Besoin de personne.
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1: Mardi le 7 juillet, aujourd'hui, bonne fête au Raoul. On fête l'anniversaire du chanteur français Julien Doré, qui a 44 ans. Et puis un ex-Beatles aussi, Ringo Starr, fête ses 86 ans. Star qui a été le batteur des Beatles de 1962 à leur séparation en 1970. Groupe culte, bien sûr, qu'on ne présente plus. 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

7h37, sans vivre plus. Réjeanne me dit qu'il fait 18 degrés 6 en verdict ce matin avec un ciel bleu. Il fait très légèrement nuageux. Et puis alors à Gunsoren, il y a 19 degrés actuellement avec quelques passages de nuages. Voilà ce que Pierre nous raconte. Un petit coup d'œil, un petit rappel sur la météo. Et puis on retrouvera Gérard Palapra avec pour la fin du monde et Patrick Juvet aussi. Ce matin, le ciel se partage entre des champs nuageux, surtout au nord du pays, et des trouées offrant des éclaircies assez rapides. Début de journée parfois assez nuageux, avant que le soleil ne s'impose progressivement au fil de la matinée. Les températures sont déjà douces au réveil. Cet après-midi, mis à part quelques nuages bourgeonnants ou des voiles d'altitude avec un vent faible à modéré de secteur ouest, la sensation sera bien estivale et le soleil se montrera généreux. Température en hausse, 22 degrés au littoral et une brise du large est attendue. 24 à 27 degrés sur les hauteurs de l'Ardenne, 28 à 29 dans le centre du pays et jusqu'à 30 degrés dans la région de Virton.

0: 7h46, bienvenue sous le soleil. Survive à plus hein, ce mardi matin. On va retrouver les Shadows dans un court instant avec Apache. Et puis on jette un petit coup d'œil aussi sur les programmes télé de votre soirée sur les chaînes de l'RTBF.
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7h53, Sorbiva Plus, il fait 18 degrés du côté des Moselles ce matin avec du soleil, nous dit Gabi. Et puis 18 degrés, c'est aussi la température à Libremont, hein, avec un ciel nuageux par contre là-bas. Mais tout va bien, les Belges ont gagné, nous écrit Jean-Luc, effectivement. 1-4, c'était le score pour la Belgique, bien entendu. On va rejoindre d'ailleurs le journal de 8h, on vous en parlera de la victoire des Diables Rouges hein, dans ce journal. Jusque-là, le petit oiseau de toutes les couleurs avec Gilbert Bécaud et puis Tonic, Dancing in the Moonlight.

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1: Bon mardi matin avec Viva Plus, 8h. Voici le journal de Florence Sirmer.
2: Bonjour à tous, les Diables Rouges qualifiés pour les quarts de finale de la Coupe du Monde de football. Malgré la présence sur le terrain de Fallorin Balogun, la Belgique a cartonné face aux États-Unis. 4-1, réaction et analyse du match dans ce journal. En France, c'est aujourd'hui que Marine Le Pen saura si elle peut se présenter à l'élection présidentielle, une candidature conditionnée à une décision de justice. Bienvenue à tous. Un des meilleurs matchs des Diables Rouges depuis longtemps. Victoire 4-1 contre les États-Unis en 8e de finale de la Coupe du Monde de football. C'était donc à 2h du matin, en pleine nuit, mais les supporters qui se sont réveillés ou ne se sont pas couchés n'ont pas regretté.
3: Ah, franchement, impeccable. On n'a jamais entendu aussi bien jouer depuis 2018. Ah, incroyable. Mon pronostic, c'était 4-2. Enfin, 2-4 plutôt. Là, 1-4, c'est encore mieux. Donc, l'américain, ça se mange en Belgique, les gars.
4: Superbe. Même que Trump a fait de son nez, on y est arrivé. On leur a mis 4 goals. 4.
5: On n'a jamais aussi bien joué depuis le début de la Coupe du Monde. C'est un match complet de l'équipe.
2: Voilà donc pour ces supporters qui ont regardé le match cette nuit à Marchand-Famenne avec Daphné Fanon. Un doublé de Charles de Ketelaar et des buts de Hans Van Aken et Romelu Lukaku qui scellent le score dans les arrêts de jeu. Victoire plantureuse donc malgré la présence de Fallorin Balogun, l'attaquant américain autorisé à jouer par la FIFA malgré son carton rouge lors de la dernière rencontre. Les Diables ont largement dominé et n'ont pratiquement rien concédé à leur adversaire sur le terrain. Une rage de vaincre qui fait la fierté de leur capitaine Youri Tielemans.
6: On avait vraiment une hargne aujourd'hui, on avait vraiment envie de bien faire, de bien débuter le match parce que c'est ce qui nous a fait défaut dans le début de la compétition. Et aujourd'hui, on a vraiment voulu montrer ça, qu'on est capable de bien débuter. On marque rapidement et on se met à l'aise. On a été mené au score la plupart des matchs et voilà, on n'avait pas envie que ça se reproduise aujourd'hui. On savait que si on allait de l'avant, qu'on les mettait sous pression, qu'ils allaient faire des erreurs et on a vu ça aujourd'hui.
7: Depuis que Balogun a été réintégré dans l'équipe, donc un peu plus de 24 heures, est-ce que ça a quand même amener un petit supplément d'âme à l'équipe?
6: Oui, c'est sûr. Ben, on va pas se le cacher. Ça, on a eu une réunion par rapport à ça quand on a appris la nouvelle. Mais après, on s'est dit aussi qu'il n'y a aucune excuse qui joue ou qui joue pas. C'est à nous à montrer qu'on doit parler sur le terrain et c'est ce qu'on a fait aujourd'hui. Donc, je suis très content, très fier de l'équipe.
2: Youri Tielemans au micro de Benjamin Deceninck. Les Diables Rouges sont donc en quart de finale en ayant fait un match très complet. Et ça, Ebi Brouzakis, les Belges doivent aussi à leur sélectionneur.
8: Cette victoire, c'est avant tout celle de Rudy Garcia, l'entraîneur des Diables Rouges, qui a posé des choix forts et tous couronnés de succès. Commencer avec Doku, Kevin De Bruyne, sans doute diminué par une petite gêne sur le banc des remplaçants, c'était audacieux. Maintenir sa confiance aussi en Charles de Ketelaar devant, ça l'était tout autant, surtout après sa première mi-temps compliquée face au Sénégal. Et c'est justement ce même Charles de Ketelaar, en marquant deux fois et en provoquant le troisième but, qui a lancé les Diables Rouges sur la route d'un succès amplement mérité. Castagne a par ailleurs rayonné, tout comme Tielemans, Luke Bakio et Nicolas Raskin. À ce concert de louanges, on ajoute que Van Aken et Lukaku ont marqué en sortant du banc des remplaçants. Tout ceci va forcer l'entraîneur des Diables Rouges à opérer des choix compliqués face à l'Espagne vendredi. Des problèmes de luxe. En somme, seul gros bémol, la grave blessure d'Amadou Nana à la 21e. Son tournoi est sans doute terminé.
2: Et en quart de finale, les Diables Rouges vont donc affronter l'Espagne. Ce sera vendredi à 21h. Les Espagnols qui ont écarté le Portugal 0-1 hier. Aujourd'hui, suite et fin des huitièmes de finale avec Argentine, Égypte à 18h et puis Suisse-Colombie à 22h. Et puis en cyclisme, c'est la quatrième étape du Tour de France. Aujourd'hui, entre Carcassonne et Foix, une étape qui semble promise aux échappés. Pour rappel, hier, Tadej Pogacar avait coup double, étape et maillot jaune. Remco Evenepoel reste lui troisième à 23 secondes. En France, Marine Le Pen va-t-elle pouvoir se présenter à la présidentielle de 2027? Réponse cet après-midi pour la patronne de l'extrême droite française. Ce sera à l'occasion de son jugement en appel dans l'affaire des assistants parlementaires européens. À Paris, on retrouve Adeline Percept.
9: La cour d'appel de Paris doit prononcer son jugement à partir de 13h30 et Marine Le Pen jouera à cet instant précis son avenir politique. Accusée d'avoir fait payer indûment des collaborateurs de son parti par le Parlement européen, elle a été condamnée en première instance. Aujourd'hui, une peine de plus de 2 ans d'inéligibilité la conduirait à ne pas concourir à la prochaine présidentielle et à céder sa place à Jordan Bardella. Hypothèse préparée de longue date par le parti, comme elle l'a rappelé ce week-end.
10: Mais si la justice m'interdit de me présenter à la présidentielle. Alors, c'est avec une grande énergie, moi aussi, et une grande conviction et une grande confiance que je soutiendrai, évidemment, tous les jours et jusqu'à sa victoire, la candidature de Jordan Bardella.
9: En termes de communication, tout est prêt pour rebondir. La chef de file du Rassemblement national s'exprimera ce soir au journal télévisé de TF1. Si Jordan Bardella devait prendre la main, il le ferait au mois d'octobre, lors du congrès du parti.
2: Un important sommet de l'OTAN commence aujourd'hui à Ankara, en Turquie. Les Européens comptent y montrer leur intention d'investir massivement dans l'organisation de défense transatlantique et amadouer ainsi Donald Trump, le président des États-Unis qui n'a pas apprécié le refus des pays européens de participer à sa guerre contre l'Iran. Et puis chez nous, un incendie sur le chantier du musée Canal, le musée d'art contemporain qui doit ouvrir à Bruxelles. Le feu s'est déclaré hier en fin de journée dans un local technique situé sous la toiture du bâtiment. On ignore encore les raisons, mais il n'y a aucun blessé. Une réunion doit avoir lieu ce midi entre la Fondation Canal et l'entrepreneur pour évaluer les conséquences de l'incendie sur la suite du chantier. Voilà qui marque la fin de ces infos. Que vous soyez, merci de nous écouter.
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1: Excellent mardi, nous sommes le 7 juillet. Aujourd'hui, nous fêtons les Raoul avec un dicton du jour qui dit « Quand la Saint-Raoul, le soleil brille, c'est le moissonneur qui grille. Le soleil qui s'est levé à 5h38 se couchera à 21h57. Et on va encore découvrir les températures près de chez vous, du côté de Braine-le-Château, où se trouve Maggie. Bien, il y a 19 degrés, très agréable, léger vent, un ciel bleu, des nuages blonds, me dit-elle. Gilbert, lui, est à Montsou-sur-Sambre. Et là-bas, eh bien, il y a 19 degrés, un ciel bien dégagé, pas de vent. Et enfin, on va terminer par Morville, où se trouve Maddy. 17 degrés actuellement, c'est la température, avec un petit peu de vent et du soleil. On reparlera de la météo dans quelques instants avec Denis Collard. Avant cela, on va retrouver Ringo Starr, tiens, qui fête ses 86 ans. C'est les Beatles, Ian Sexton. Et puis il y aura Jacques Brel aussi, avec Vesoul. Très bonne matinée à tous.

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0: Et 8h12, Sorviva Plus, avant d'entrever Adamo avec J'avais oublié que les roses sont roses. On reparle de la météo avec vous, de Nicolas. Avec une journée qui annonce des maxima compris entre 22 et 30 degrés hein, aujourd'hui.
1: Oui, alors ce sera aux deux extrêmes, 22 degrés sur les plages, donc sur l'extrême nord, et puis 30 sur l'extrême sud, région de Virton-Arlon. Entre les deux, eh bien, on oscillera entre 24 degrés sur les Hauts-de-Fagne, 27 du côté de Saint-Hubert, 28 à 29 degrés dans le centre du pays. Et en effet, donc ces 30 degrés qui seront atteints sur l'extrême sud. Au moment où je vous parle, on retrouve encore assez bien de nuages sur le Limbourg, sur une bonne partie de la province de Namur et sur une partie de la province de Luxembourg. Ça commence déjà à se dégager sur l'ouest avec des voiles nuageux plutôt, mais aussi de belles éclaircies. La tendance, c'est retour d'éclaircies pour aujourd'hui. Et puis, à partir de demain, les nuages seront moins nombreux, mais il y en aura quand même encore le long de la frontière avec les Pays-Bas. Par contre, le long de la frontière française, ce sera déjà un ciel bien dégagé. Un degré de moins qu'aujourd'hui, mais ça reste toujours très agréable. Par contre, à partir de jeudi et pour la fin de la semaine et le week-end, soleil et chaleur vont à nouveau se conjuguer. Allez, on va dire sans trop d'excès, mais quand même, 27 à 31 ou 32 degrés samedi.
0: Alors, on sera donc prudent. Merci Denis, on vous retrouve une dernière fois à 9h20 tout à l'heure.
1: Avec plaisir.
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8h20, sur Vive Plus, nuages dans notre ciel, hein, c'est ce qu'on peut voir dans vos commentaires. Martine me dit qu'il fait 18 degrés avec une solide couverture nuageuse blanche à Nîmes, Saint-Vincent-Saint-Martin. Et puis alors du côté de Miécret, il y a 16 degrés, il fait nuageux. Pour l'instant, nous dit Isabelle. Le soleil sera quand même de la partie, hein. Il est aussi dans la musique de Nana Mouskouri ce matin, la voici.

0: 8h26 sur Vive Plus. Francis Cabrel arrive avec Je t'aime à mourir. Je l'aime à mourir. Faut pas changer le titre. Et puis Ramone and Talking aussi, tiens, le duo allemand qui avait sorti plein de tubes dans les années 80. On va écouter Chérie, chérie Lady.
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0: Mardi le 7 juillet, aujourd'hui, bonne fête au Raoul. On fête l'anniversaire du chanteur français Julien Doré, qui a 44 ans. Et puis un ex-Beatles aussi, Ringo Starr, fête ses 86 ans. Star qui a été le batteur des Beatles de 1962 à leur séparation en 1970. Groupe culte, bien sûr, qu'on ne présente plus. 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

0: avec Modern Talking. Moi j'ai apprécié, j'espère que vous aussi. Hein. 8h34, dans un petit moment on va retrouver Ringo avec Trop belle pour rester seule.
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8h39, Survivab plus 17 degrés, c'est la température à Binge. C'est André qui nous l'a laissé sur la page Facebook de Vivab plus. Et puis alors, du côté de Stray, où se trouve Micheline, il y a 19 degrés, un ciel voilé, mais le soleil est quand même présent, hein, avec un petit vent. Je vous propose un rappel de la météo, et puis on aura l'occasion d'accueillir Mike Brandt avec Rien qu'une larme, et de Richie Family aussi, The Best Disco in Town. Ce matin, le ciel se partage entre des champs nuageux, surtout au nord du pays, et des trouées offrant des éclaircies assez rapides. Début de journée parfois assez nuageux avant que le soleil ne s'impose progressivement au fil de la matinée. Les températures sont déjà douces au réveil. Cet après-midi, mis à part quelques nuages bourgeonnants ou des voiles d'altitude avec un vent faible à modéré de secteur ouest, la sensation sera bien estivale et le soleil se montrera généreux. Température en hausse, 22 degrés au littoral et une brise du large est attendue. 24 à 27 degrés sur les hauteurs de l'Ardenne, 28 à 29 dans le centre du pays et jusqu'à 30 degrés dans la région de Virton.

0: 8h50, très bon début de journée avec Vive Plus. On va retrouver Johnny dans un court instant avec l'idole des jeunes. Et puis Eric Carmen aussi pour All By Myself. Mais on n'oublie pas de jeter un coup d'œil aussi sur les programmes télé de votre soirée.
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1: Très bon mardi matin, il est 9h. Sans Viva Plus, voici le journal de Florence Urneur.
2: Bonjour à tous, le rendez-vous est pris. Vendredi 21h, la Belgique affrontera l'Espagne en quart de finale de la Coupe du Monde de football. Les Diables Rouges se sont en effet qualifiés en éliminant les États-Unis. Les pays de l'OTAN se retrouvent aujourd'hui et demain au sommet à Ankara en Turquie. Un objectif clair, préserver l'unité de l'Alliance face aux critiques de Donald Trump. Bienvenue à tous. Les Diables Rouges sont donc en quart de finale de la Coupe du Monde de football grâce à un doublé de Charles de Ketelaar, sans oublier les buts de Hans Van Aken et Romelu Lukaku. Les Belges se sont imposés 4-1 cette nuit face aux États-Unis. Place maintenant à l'Espagne, tombeuse du Portugal 0-1. Mais avant tout, Dodi Luquebacchio veut surtout profiter, même s'il a encore du mal à réaliser ce que son équipe viendrait de réaliser aussi.
3: Non, pas vraiment. Sincèrement, c'est un très très beau moment. Je suis vraiment fier de l'équipe. On a montré une très belle image et je trouve que vraiment on fait que progresser. Donc ça nous donne plus de confiance. On l'a démontré encore aujourd'hui. Donc ouais, franchement, match parfait, rien à dire. Là maintenant, je pense que c'est important de tout doucement se projeter vers cette quart de finale contre un adversaire qui sera quand même difficile à affronter, mais on a nos armes aussi. Et franchement, je pense qu'on est prêt.
2: Interview réalisée par Benjamin Desenin. En quart de finale, les Diables Rouges vont donc affronter l'Espagne. Mais pour Philippe Albert, ancien joueur pro et consultant, les Diables ont déjà réussi leur Coupe du Monde.
4: C'est la qualif qui compte. Aujourd'hui, à la manière en plus. Et si on parvient à jouer de cette façon-là face aux Espagnols, qui seront favoris évidemment, on aura notre mot à dire. Donc, pour moi, c'est une Coupe du Monde déjà réussie. Tout ce qui va arriver maintenant, c'est un bonus absolument incroyable. Donc ça, les joueurs doivent s'en rendre compte. Le message de l'entraîneur sera probablement le même. La Coupe du Monde est réussie, quart de finale. Et ici, laissons la pression aux Espagnols. Et quant à nous, prenons du plaisir et préparons ce match à la perfection, ce que Rudy Garcia et son staff vont faire, j'en suis certain.
2: Interview réalisée par Daniel Velter. La rencontre face à l'Espagne, c'est donc vendredi à 21h, un match sans Amadou Onana, puisqu'il est sorti blessé de la rencontre face aux États-Unis. Aujourd'hui, suite et fin des huitièmes de finale, avec Argentine-Égypte à 18h et Suisse-Colombie à 22h. Match à suivre sur Tipeee en télé et sur Ovio. Et puis en cyclisme autour de France, quatrième étape aujourd'hui entre Carcassonne et Foix. Pour rappel, hier, Tadej Pogacar a remporté l'étape et endossé le maillot jaune. Remco Evenepoel lui reste troisième à 23 secondes. Dans l'actualité internationale, la Turquie accueille 32 chefs d'État et de gouvernement dans le cadre du sommet de l'OTAN. Sommet qui va durer 2 jours et se tiendra dans la capitale, Ankara, sous haute sécurité, avec près de 50 000 policiers déployés. Boris Van Acker, l'objectif est clair pour les Européens, présenter leurs avancées au président américain Donald Trump.
5: Oui, les alliés veulent préserver l'unité de l'OTAN face à un Donald Trump de plus en plus critique. Opération séduction pour les diplomates et responsables politiques, après l'engagement pris par les Européens à La Haye pour porter les dépenses de sécurité à 5% de leur PIB à l'horizon 2035. Le sommet d'Ankara sera celui de la mise en œuvre. Des contrats d'armement de plusieurs dizaines de milliards de dollars doivent être annoncés. Une partie importante bénéficiera aux industriels américains. L'Ukraine constituera aussi un autre sujet clé. Les alliés doivent continuer leur soutien, selon le secrétaire général de l'OTAN, Mark Rutte.
6: Alors que l'Ukraine continue de défendre sa souveraineté, les alliés et les partenaires de l'OTAN doivent s'assurer que l'Ukraine reçoit ce dont elle a besoin. Et permettez-moi d'être clair, tous les alliés doivent assumer leur part de responsabilité afin que notre soutien à l'Ukraine continue d'affluer, car la sécurité de l'Ukraine est étroitement liée à la nôtre.
5: Le président Volodymyr Zelensky est attendu dès ce soir à Ankara. L'industrie ukrainienne de défense sera mise en lumière. Elle a gagné en expertise et un savoir-faire, notamment en matière de drones. Les Européens veulent s'en inspirer également.
2: Des explications signées Boris Van Acker. Merci beaucoup Boris. Journée cruciale pour la présidentielle française. Marine Le Pen saura aujourd'hui si elle peut se présenter l'an prochain. La Cour d'appel de Paris doit en effet prononcer son jugement cet après-midi dans l'affaire des assistants parlementaires européens. La patronne de l'extrême droite française est accusée d'avoir fait payer indûment des collaborateurs de son parti par le Parlement européen. Elle a été condamnée en première instance. En cas de confirmation de sa condamnation, Marine Le Pen laisserait alors la place à Jordan Bardella. Retour chez nous à présent avec une prescription originale, une petite visite au musée pour aller mieux. C'est l'idée que vient de lancer la Provence de Namur. Alors ça peut faire sourire, mais plusieurs études internationales démontrent que la culture peut être un remède contre l'anxiété et renforcer l'estime de soi. Grégory Fobbs s'est intéressé à cette initiative, une première en Wallonie.
7: Je me sentais vraiment à l'aise, très bien.
8: Chantal gardera un excellent souvenir de sa visite au musée Félicien Robs de Namur, une visite prescrite dans le cadre de sa thérapie visant à soigner son anxiété.
7: On est beaucoup plus sereine quand on est sorti de là, beaucoup plus apaisée. Et aussi plus proche du peintre.
8: Chantal a fait cette découverte avec Roxane De Coster. Cette psychologue au service de santé mentale de Namur Astrid a déjà suggéré ce type de visite gratuite à plusieurs de ses patients.
9: On est sur plein de types de profils, donc des personnes qui se sentent seules, des personnes qui ont des dépressions, des troubles anxieux.
8: La découverte du musée se fait généralement avec un audioguide dont le contenu a été adapté.
10: Dans lequel on a mis en place des méditations.
8: Flavio Martino, psychologue et membre du groupe de réflexion qui a mis en place ce projet pilote porté par la province de Namur.
10: Donc on a une petite musique effectivement en arrière-plan avec une personne donc du coup qui va par exemple décrire l'œuvre et demander à la personne voilà de se concentrer sur tel point du tableau. Tout ça de manière assez calme. Généralement les méditations durent une dizaine de minutes.
8: Le concept de prescription muséale est né au Québec en 2018. Depuis il a fait ses preuves en France, en Suisse mais aussi à Bruxelles et depuis peu donc à Namur où 6 musées sont déjà partenaires, notamment le musée Félicien Robs, celui des Arts Anciens ou encore la Citadelle.
2: Et puis il fait beau, il fait chaud et ça va continuer. L'Institut Royal Météorologique a prolongé le niveau d'avertissement jaune à la chaleur pour l'ensemble du pays jusqu'à la nuit de samedi à dimanche au moins. Seule la côte est en code vert jusqu'à demain et basculera à son tour en jaune jeudi. N'oubliez donc pas de bien vous hydrater. Voilà qui marque la fin de ces infos. Que vous soyez, merci de nous écouter.
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1: Très belle journée de mardi, nous sommes le 7 juillet aujourd'hui. Et nous fêtons les Raoul avec ce dicton du jour qui dit quand à Saint-Raoul le soleil brille, c'est le moissonneur qui grille. Un soleil qui s'est levé à 5h38 et qui se couchera à 21h57 en fin de journée. On fera un tout dernier point sur la météo de ce 7 juillet avec Denis Collard dans quelques minutes. Avant cela, il y aura Peter Sloan, Besoin de rien, envie de toi. Et puis Simon Garfunkel aussi, autre duo. Mais en anglais, voici The Boxer.

0: Manquez la météo de Nicolas. Bon, c'est pas bien grave, hein. Il revient pour un dernier épisode dans quelques petites minutes après Dave.
1: J'ai froid au cœur de mon côté de l'équateur.
0: Dave avec sa lettre à Hélène. Et avant cela, les Four Tops sont aussi dans le programme de Vive Plus ce mardi matin. Voici It's the Same Old Song. C'est la même chanson si c'était la version chantée par Coquelon.

0: avant de retrouver Juliette Gréco et Plastique Bertrand, un dernier coup d'œil sur la météo de ce mardi de Nicolas, avec un ciel bleu hein, aujourd'hui parsemé peut-être de quelques petits nuages, mais rien de bien méchant.
1: En effet, les dernières petites poches de grisaille résistent encore un petit peu sur l'est du pays, mais c'est une question d'une heure ou deux pour retrouver progressivement eh bien, un soleil qui va prendre le dessus avec certes des voiles nuageux d'altitude ou quelques nuages de beau temps qui bourgeonnent, mais d'une manière générale, ce sera quand même une journée agréable. Un petit vent modéré de secteur ouest qui vient chasser d'ailleurs les nuages et des températures qui varieront de 22 degrés du côté du littoral jusqu'à 30 degrés sur l'extrême sud. Ce sera plutôt une moyenne de 28 à 29 degrés sur le centre du pays. Pour la suite, eh bien, demain encore quelques passages nuageux près de la frontière avec les Pays-Bas, aussi bien du côté de la Campine que de la région d'Anvers. Et puis ailleurs, le soleil sera généreux. On perd un degré, mais on va regagner ces degrés eh bien, à partir de jeudi, puis vendredi et le week-end, où le soleil sera bien présent. Et en moyenne, les températures approcheront 27 à 30 ou 31 degrés.
0: Merci Denis, on va vous laisser faire votre petite sieste hein, parce que vous n'avez pas beaucoup dormi avec le match comme beaucoup de Belges.
1: Oui, mais je ne me sens pas très seul ce matin dans cette situation en effet.
0: Vous allez pouvoir faire une sieste collective alors. À demain.
1: À demain.
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0: Et je pense que ça plane pour pas mal de Belges ce matin, hein, ceux qui n'ont pas dormi beaucoup. Et je sais pas comment Geoffrey fait, parce qu'il n'a pas dormi quasiment. Il a regardé le match des Diables comme beaucoup d'entre vous. Et il a une pêche. Mais alors, une pêche, c'est quoi votre secret? Vous avez pris du café amélioré ou quoi?
1: J'ai pris de la Doué. 5 grammes de Doué le matin. Je prends ça en réveillant. De la Doué magique.
0: Eh ben, dis donc. Je vois votre tasse devant moi et je. Je vais la renifler un petit peu l'odeur pour
1: vous. Allez faire ça, c'est vrai. Une petite bistouille dedans.
0: Oui, c'est ça. Bistouille. Une recette de grand-mère, je pense, pour pouvoir tenir le coup. Ah. Ouais, mais c'était un beau match quand même.
1: Ah, c'était terrible.
0: 1-4. Franchement, on leur a mis la pâtée, hein, aux Américains, quand même.
1: Évidemment. La petite mèche remède blondinette, là. Du Donald Duck. Vous avez vu ça, monsieur Doué? Non, c'est incroyable. J'ai mis le réveil à 2h du matin. Je me dis, mais c'est un truc de fou. On regarde le match, puis on va refaire dodo à 4h. Je vous envoie un texto à 4h pour vous dire yes. Je sais que vous étiez sur la route. Et donc j'ai dit, pensez à mon ami collègue Bernard Doué, et bam. Et là, c'est en décalage, parce qu'après on se réveille, il est 7h du matin. Voilà. Mais c'est bien, parce que ça fédère, je vous disais ça en antenne, toutes les générations, toutes les classes sociales. Et c'est ça qui est magique, qu'on aime ou on n'aime pas le foot. Ça fait du bien.
0: Personnellement, je suis pas un fan de football, mais c'est vrai que quand il y a une Coupe du Monde ou une Coupe d'Europe, bien en sûr. Général, je suis derrière les Diables.
1: J'en doute pas.
0: Et même si on n'est pas amateur de foot, on peut être derrière nos Diables Rouges. Et là, en tout cas, franchement, il y avait de quoi cette nuit. On est content d'avoir été derrière.
1: Je vous ai laissé plein de messages comme ça avec l'accent de bébé Jean-Louis. On a gagné. Le pauvre, je l'ai inondé de WhatsApp.
0: Et il raconte tout ça sur antenne en plus. Mais c'est vrai.
1: Oui, on est en famille.
0: Geoffrey me fait des messages. Je ne saurais même pas les faire écouter.
1: Oh, vous pouvez, je m'en fous.
0: Attendez, alors.
1: Allez-y.
0: Je ne sais même pas.
1: Vous devez effacer là où ça devient un peu grivois. Vous devez arrêter. Parce que...
0: mais c'est grivois de A à Z. Donc, attendez, j'ai celui ici par exemple. Alors voilà, écoutez-moi ça alors. Ouais. Attendez. Voici le. Voilà le genre de message que je fais.
1: Vous avez peur de laisser la suite.
0: Ma messagerie. Oui, quand j'entends le début, je me dis non, c'est pas celui-là qu'il faut faire écouter.
1: Les patrons sont en vacances. Ça tombe bien.
0: Vous êtes vraiment infernal, mais bon, je vous aime bien. Moi aussi,

0: vous aime. Voilà.
1: Bon, bah écoutez, bah, il veut plus s'arrêter, je vous en prie encore.
2: J'ai sorti des messages comme ça à Bernard en disant t'as vu, on a gagné. Pas besoin de sortir la matraque.
1: Et j'entends ça à 4h du matin, je vous dis pas ça au réveil.
0: Ah, là, là. Oh, j'en transpire, c'est un truc de fou.
1: Bon, bah écoutez, allez, bonne émission alors.
0: Merci, merci.
1: On va quand même mettre un peu de musique, hein.
0: Oui, on va mettre la musique et puis, je vais seulement publier Madame, Monsieur, les slows.
1: Voilà.
0: Je suis complètement à
1: oui,
0: la masse.
1: Vous êtes un peu fatigué. Bon, fatigué. On vous excuse aujourd'hui,
0: oh,
1: c'est une
0: oui,
1: journée spéciale.
0: Oh, oui. Voilà. Être et avoir été.
1: Allez, bonne émission, Geoffrey.
0: Merci.

On a dit ça aux Américains hier. Non, ils ne se sont pas levés. On a dit ça aux Belges. Et là, c'était fait. Voilà. Debout les gars, lui il a dit bonjour les gars, c'est Bernard Doué qui revient demain, évidemment en grande forme, avec le sourire, avec la banane, dès 6h30 pour ouvrir la boutique. On est parti, quant à nous, jusqu'à 13h, j'espère que vous allez bien avec le madame, monsieur, petite bafouille, par Marie-Jeanne tout à l'heure, je viens de mettre le message. Et puis, le slow des slows, Serge Analouen a aussi publié sa petite bafouille. La magie d'un premier pas, pour quel titre allez-vous voter? Only You avec les Platters ou Monia? Monia, là Bernard Doué a envie de chanter, tout comme en studio. Peter Holm, oh mon, voilà. Vous pouvez évidemment voter maintenant, je vois que c'est 63% pour les Platters, 37% pour Peter. À vous de voter maintenant sur Viva Plus. Tirage au sort 11h50 tout à l'heure. D'ici là, la boule à facettes. On va récupérer le fil de Mother, Belfast et Men at Work. Vous êtes sur Viva Plus, vos chansons ont une histoire bienvenue.

0: Zikazer, ça ce sont les 10 de Fluk. Philippe de Meuser, ça tombe bien, on va partir à Bruxelles dans quelques petites minutes.
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0: Waouh, quelle voix suave. Oh Véronique, c'est magnifique ce jingle. Plus sensuel qu'un glaçon sous la langue et qu'une tranche de citron vert ce matin. Magnifique. Bon, c'est le moment de voter jusqu'à 11h50 et puis là on va sortir les copies. Les Platters rentrent aujourd'hui. Only you can make all this world seem right. 63% et puis on a Monia d'un autre côté. Si on m'avait dit que j'allais diffuser ce 10 ce matin, je ne l'aurais pas cru. Quel bonheur. Peter Holm. Ensemble, refrain. Venez sur le groupe Facebook Viva Plus. Vous avez donc jusqu'à 11h50 pour voter pour le slow des slows. Et puis on va le retrouver évidemment ce soir. Voilà, on dansera ensemble sur Viva Plus. Allez-y, bombardez.

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1: Bonjour, merci de nous rejoindre. Il est 10h. Voici l'info avec Estelle Falzone.
2: Bonjour à toutes et tous. Les Diables Rouges en quart de finale. Cette nuit, la Belgique s'est fait justice toute seule sur le terrain en écrasant les États-Unis 1-4 grâce à un doublé de Charles de Ketelaere et des buts de Hans Van Aken et Romelu Lukaku. En match particulier, donc, au centre d'une polémique, le président américain étant intervenu auprès de la FIFA pour demander l'annulation du carton rouge contre un des joueurs américains, Folarin Balogun, le meilleur buteur de l'équipe USA, qui est donc monté sur le terrain, ce qui n'a pas empêché les Américains de se faire éliminer. Au prochain tour, les Belges affronteront l'Espagne. Ce sera vendredi à 21h à Los Angeles et en présence du roi Philippe qui viendra saluer les Belges. Aujourd'hui, suite et fin des huitièmes de finale, Argentine contre l'Égypte à 18h et puis Suisse-Colombie à 22h. Début de sortie de crise à Timmarsinel. Après 16 heures de discussion, la direction et les syndicats de l'usine sidérurgique ont décroché un protocole d'accord en pleine nuit, un protocole qui doit encore être soumis aux travailleurs. D'après les syndicats, ils ont obtenu quelques avancées. Je cite, le maximum de ce qu'on pouvait espérer obtenir. L'usine Carolo est en effet à l'arrêt depuis plusieurs semaines suite à un mouvement de grève. La phase à chaud de l'usine doit être restructurée. 165 emplois devraient passer à la trappe. La capitale turque en état de siège. Des dizaines de milliers de policiers sont mobilisés à Ankara pour le sommet de l'OTAN qui a donc lieu aujourd'hui. Des événements annulés, des grands axes aussi condamnés pour accueillir les 32 dirigeants de l'Alliance. Ils sont attendus notamment pour parler des dépenses en matière de défense. Et puis Marine Le Pen sera fixée aujourd'hui sur son sort. La cour d'appel de Paris doit prononcer son jugement. On saura en fait si Marine Le Pen pourra se présenter à l'élection présidentielle française l'année prochaine ou si c'est Jordan Bardella qui sera le candidat de l'extrême droite. Pour rappel, Marine Le Pen a été condamnée en première instance dans l'affaire des assistants parlementaires. Et puis on termine avec encore un peu de sport. Quatrième étape du Tour de France entre Carcassonne et Foix sur 182 km. Hier, Tadej Pogacar a remporté l'étape et endossé le maillot jaune. Le Belge Remco Evenepoel reste lui troisième. Voilà pour les infos et belle journée.

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0: Et les plaisirs ne restent pas démodés sur Viva Plus, vous savez. Bonjour, bienvenue dans cette nouvelle heure. J'ai l'impression que c'est la nouvelle année. Je me retrouve avec mes petits camarades. Ils sont toujours là, on boit du café. Ça va, les garçons? Monsieur Delouin, monsieur bien, oui. Doué.
1: Voilà, tant qu'il y a voilà. Du café, je reste.
0: Association de malfaiteurs, les trois chevaliers. On est en train de préparer un plan pour le nouvel an. Voilà, on est en train de préparer un truc de bien. On fait une réunion, là. C'est pas mal, monsieur Delouin. Vous avez les notes, hein?
2: Oui, oui, on note tout.
0: Voilà, vous êtes le secrétaire.
2: Rien ne sera laissé au hasard.
0: Voilà, monsieur Doué aussi, tout va bien?
1: Tout va bien.
0: Voilà, je lui donne du café. Vous avez votre tartine.
1: Et aussi.
0: Voilà,
1: t'es bien. C'est l'heure de les manger d'ailleurs.
0: Est-ce que vous voulez chanter avec Abba?
2: Non.
0: Non, mais si.
1: Il fait beau aujourd'hui, attention.
0: Alors si c'est pas Abba, ce sera Dalida. On reste dans les rimes. Quelle belle chanson. Comme est prima. Je me souviens de l'avoir chanté au karaoké avant-hier. Ça fait un petit temps quand même. Je me souviens du garçon qui animait le karaoké qui disait une dame qui chantait. Ah oui, elle est d'hier et d'avant-hier. Pas très sympa, non. Bon. Avant cela, la chasse des fantômes. Ray Parker Jr., puis Madame Monsieur également. On ira se réécouter le slow des slow. Ray Parker Jr.
1: C'est pas Dallas, hein?
0: C'est à peu près ça. Junior. J'ai dit JR, c'est ça?
1: Mais oui. Ouais, je n'entends
0: pas. Quelle courte nuit, Madame Monsieur, c'est incroyable. Quel scandale. Quel escroc de la radio. Il connaît même pas les disques. C'est moi.

0: Mais ici, faites plein de choses avec Viva Plus. Aujourd'hui, mardi, bienvenue à tous.
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0: Le slow des slows, tout cet été, on vous apporte un peu de douceur sur Viva Plus, à vous de voter pour votre slow préféré aujourd'hui. Deux slows magiques, évidemment. On a les Platters avec Only You. On est à 61%. Ça commence à se serrer un tout petit peu. Et puis ça monte pour...

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0: bye. Nous en viendrons aux mains.
1: Ah, jeu de main, jeu vilain, hein, vous connaissez ça évidemment. Le grand chambardement sur Vive Plus.
2: Monsieur, bonsoir.
1: Madame, monsieur, bonsoir. 1940, naissance de Ringo Starr, le célèbre batteur des Beatles. Voit le jour à Liverpool, recruté en 1962 par John Lennon et Paul McCartney. Il devient l'un des musiciens les plus populaires de la planète. Après la séparation des Beatles en 1970, il poursuit une carrière solo et continue encore aujourd'hui de se produire sur scène avec son All-Star Band. 1943, trois ans plus tard, la naissance de Toto Cotugno. Il a également composé de nombreux succès pour la chanson française, l'été indien, et si tu n'existais pas pour Joe Dassin en chantant pour Michel Sardou, ou demain Derrière l'amour pour Johnny Hallyday, ou Laissez-moi danser pour Dalida. Il nous a quittés en 2023 à l'âge de 80 ans. 1960, Dalida triomphait avec Itsy, petit bikini adapté d'un tube américain. Le titre devient l'un des plus grands succès de l'été et s'impose en tête des ventes en France comme en Belgique. 1970, Robert cartonne avec Sympathy. Classique du rock progressif qui se vend plusieurs millions d'exemplaires dans le monde et reste aujourd'hui encore le titre le plus célèbre du groupe britannique. Voilà pour les événements qui se sont déroulés un 7 juillet. Comme toujours, merci à Marie-Jeanne.
3: Bonne soirée, bonne nuit et à demain.
1: Et vont retrouver tout ça en long et en large sur le groupe Facebook Viva Plus. Très bon mardi.

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0: Ah, si Bruno est sympa, je ne dis pas non. Mais pour le tourbillon, je tourne les talons, comme on dit. Voilà. Merci, monsieur Pierre.
1: J'y vais plus.
2: Et après, que se passera-t-il?
0: Bah oui.
2: Il y aura de la musique.
0: Mais évidemment. C'est génial, ça. Et après, tu lui feras de la musique. Vous allez chanter, peut-être, avec le titre que vous allez demander, c'est la demande express, comme tout cet été sur Vive à Plus. C'est très simple, vous m'envoyez un petit WhatsApp, soit vocal, écrit, hein, c'est comme vous voulez, comme ça je prends de vos nouvelles en même temps, ça me fait plaisir de sentir que vous êtes là par le biais d'un petit message. 0472 50 60 70, 0472 50 60 70, et on écoutera votre titre tout à l'heure après 11h. Allez-y, c'est à vous de jouer.
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0: Quand vient le soir, on se retrouve. C'est joli, hein, ça. C'est tout un programme, évidemment.
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2: Merde, il y a de la musique. J'ai horreur de ça.
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0: Merde, j'ai horreur de ça. Ils sont assez bien faits, ces jingles. C'est marrant, toujours. La demande express. Bah oui, le week-end, il y a les auditeurs sont les programmateurs. Et depuis maintenant une petite année, les demandes express, voilà, l'été et tout le temps sur Vivia Plus pour diffuser les disques que vous venez demander. On va partir du côté de Braine-l'Alleud. C'est chez Nancy pour la prochaine demande.
3: Vous n'étiez pas nombreux.
0: Non, ça, ce n'était pas compliqué à choisir, surtout un artiste que j'aime bien. Bonjour Geoffrey, aujourd'hui j'aimerais écouter la Lettre France, Michel Polnareff pour toi. Gros bisous, Nancy de Braine-l'Alleud. Merci beaucoup, Nancy. D'autres demandes express, ce sera tout à l'heure avec Gisèle. Vous pouvez même déjà d'ailleurs venir maintenant demander vos disques 0472 50 60 70. 0472 50 60 70, allez-y.

0: Merci Nancy de Braine Lalo pour cette demande express sur Vive Plus. Bel été avec Vive Plus et vos artistes préférés pour peut-être faire quelques routes, ouais, quelques kilomètres sur la route avec Radio Player également. 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Joe Dassin sera avec nous tout à l'heure par exemple. Après 11h, encore un peu de Kung Fu avec Carl Douglas, Kung Fu for Fighting. Viva Plus est aussi sur Ovio. La partie Viva Plus sur Ovio, vous pouvez retrouver tous les invités de Serge. On s'est bien amusé avec François Pirette, prophète dans son pays par exemple. Geneviève Delpech était avec nous le 26 janvier. Christian Delagrange pour ses 55 ans de carrière. Yves Duteil aussi fêtait ses 50 ans. Voilà, tout ça, c'est sur Viva Plus, vous retrouvez sur un air d'accordéon. Vous vous retrouvez le dimanche sur Viva Plus avec Karine et Michel. Ovio, Viva Plus pour ne rien rater. Moi, ça formait dans quelques instants, vous restez bien avec nous. On se prend une petite boisson, à tout de suite.
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0: Viva Plus 11h. Voici les infos, c'est avec Anne-Sophie Brundank en ce mardi.
2: Bonjour à toutes, bonjour à tous. On commence par la Syrie où deux attentats à la bombe se sont produits ce matin à proximité de l'hôtel où le président français Emmanuel Macron a passé la nuit dans le centre de Damas, la capitale. Le chef de l'État français va bien, sa visite se poursuit donc. Il est le premier dirigeant occidental à se rendre en Syrie depuis la chute de Bachar al-Assad et l'arrivée au pouvoir fin 2024 d'une coalition islamiste. Emmanuel Macron qui se rendra dans la foulée à Ankara en Turquie pour le sommet de l'OTAN, les 32 dirigeants de l'Alliance sont attendus pour parler notamment des dépenses en matière de défense. Plusieurs contrats d'armement, dont un avec le groupe Airbus, ont été annoncés par le patron de l'OTAN, Mark Rutte, au premier jour donc de ce sommet. Demain, une rencontre entre Donald Trump et son homologue ukrainien Volodymyr Zelensky doit se tenir alors que l'Ukraine a lancé cette nuit plus de 430 drones vers Moscou. Des frappes qui interviennent au lendemain de bombardements russes particulièrement intenses contre l'Ukraine. Ils ont fait au moins 28 morts, dont 26 à Kiev et dans sa région, selon les autorités. Le sort politique de Marine Le Pen se joue tout à l'heure à 13h30 devant la cour d'appel de Paris. Les magistrats doivent rendre leur décision dans l'affaire des assistants d'eurodéputés. Le tribunal judiciaire de Paris l'a déclaré coupable d'avoir mis en place un système destiné à rémunérer des salariés du Front National à l'époque avec de l'argent du Parlement européen. Parlement qui a chiffré son préjudice à plusieurs millions d'euros. Toute peine d'inéligibilité supérieure à 2 ans ou une peine de prison sous bracelet électronique empêcherait la chef de file de l'extrême droite française de se présenter pour la 4e fois à l'élection présidentielle. À 57 ans, elle figure pourtant parmi les grands favoris du scrutin prévu en avril et mai 2027. L'actuel président du Rassemblement national serait alors la solution de repli et le candidat du parti. On parle donc de Jordan Bardella. Chez nous, le groupe TUI annonce concentrer ses opérations aériennes à Bruxelles et Ostende à partir de la saison d'été 2027. Le dernier vol programmé au départ d'Anvers est prévu pour Malaga le 25 mars de l'année prochaine. Le roi Philippe sera présent vendredi à Los Angeles pour supporter la Belgique face à l'Espagne lors des quarts de finale de la Coupe du Monde. Les Diables qui ont obtenu leur qualification après avoir battu en 8e les États-Unis, pays organisateur, sur leur score de 4-1. De leur côté, les Espagnols ont écarté le Portugal 1-0. La rencontre Espagne-Belgique se déroulera à 21h, heure belge. Rendez-vous vendredi donc pour vibrer à nouveau. Et d'ici là, je vous souhaite une excellente journée.
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0: Bel été, bon mardi, Viva Plus, vos chansons ont une histoire, c'est ici que ça se passe. Si vous voulez retrouver les titres que les autres radios ne diffusent pas, Georges Brassens, Le Gorille, Gilbert O'Sullivan, Michel Sardou, en chantant, et les histoires qu'on va conter avec Marie-Jeanne, voilà, on va continuer à le faire dans Madame Monsieur également, le slot de l'été. Vous pouvez toujours d'ailleurs venir voter sur le groupe Viva Plus, je vous en reparle dans les prochaines minutes. On met les kimonos et on est parti pour faire deux petites minutes de kung-fu. On démarre tout en douceur. Face et chaud aujourd'hui, donc, hein, pas trop de gestes, ni un papa intéressant à faire pour nous fatiguer. Non, pas du tout. Kirk Douglas, kung-fu, fu fighting, sur Viva Plus.

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0: Ah, ça swing, ça, ouais, ça swing beaucoup d'ailleurs. Hein. Incroyable.
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0: Allons-y pour le slow de l'été, les amis. Ouais, le slow de l'été, le slow des slows. C'est clair qu'on a envie de danser, de se faire du bien. Et puis de se rafraîchir avec un slow, parce que c'est un déhanché bah, tout en douceur, évidemment. Vous voyez, vraiment. Bon, on a les Platters, ça je ne vous apprends rien.
2: Bonne soirée, bonne nuit.
0: Oui, ce n'est pas ça, d'accord.
3: Only oui.
0: Excellent, hein. Excellent score d'ailleurs, 61% pour l'instant pour les Platters avec Leo.

0: Allez, ça me paraît jouable. Si vous voulez vraiment écouter ce disque, il va falloir aller très très vite, hein, parce que nous avons tour de 11h50. Ça y est, je sors les copies et on écoutera évidemment le disque gagnant, et puis celui qui sera pour demain encore dans le concours de cette chanson de l'été, ce slow de l'été. En chantant avec Viva Plus, avec ces deux slows, c'est à vous de jouer, tout comme le titre de Sardou.
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La radio de vacances, Viva Plus, peut-être maintenant dans les campings, avec vous sur la route vers la côte belge ou à la côte belge simplement. Ne ratez pas Viva Plus. Diane Berki, Michel Polnareff pour la suite.

0: Aucune inquiétude, nous sommes tout le temps là.
1: 24h sur 24 sur Via Plus pour vous diffuser toutes ces mélodies, évidemment.
0: Je mets un peu de crème. Ouais, je remets le couvre-chef pour se protéger de ce beau soleil. Allez, allongez-vous sur le transat, faites-vous du bien. Madness, ça va bouger un tout petit peu dans les prochaines minutes. Le corps de rocker aussi. On va retrouver Julien Clerc sur Vive Plus. Tous ces artistes et ceux que vous allez venir choisir également avec Gisèle dans les prochaines demandes express. 0470 pour venir nous rejoindre. 50 60 70 0472 pardon 50 60 70. Bah oui, Gisèle nous a fait bouger un tout petit peu tous les claviers, du coup j'ai du mal, je m'y perds avec toutes ces souris. 0472 50 60 70. À tout de suite hein.
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Hop là, il faut garder le rythme. Hein. Mais oui, non, mais vous n'avez pas peur pour ça. Vous savez que Viva Plus vous accompagne. Enfin, oui. Et quand il faut un peu de douceur, ben c'est parti. On replonge dans la douceur, comme le slow de l'été. À qui le slow d'été ? Ben, vous en saurez plus tout à l'heure. Évidemment, voilà, je viendrai avec le gagnant. Et là, c'est les Bee Gees sur Viva Plus.

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0: Ah oui, le slow des slow. Tout cet été sur Viva Plus. Les Platters, Monia, Peter Holm, qui ferait plaisir évidemment à Sissi pour son papa là-haut. Viviane qui disait pour moi, c'est Monia. Les Platters pour Framboise par exemple. Sylvie, qu'est-ce qu'elle aurait aimé? Only You, bah, ça tombe bien. Vous savez pourquoi? Bah oui, parce que c'est le grand gagnant du jour. Voilà, les Platters avec Only You 60%. Peter Holm, Monia 40%. Vous pouvez évidemment changer les choses demain, mais ce sera un autre titre qui sera face au gagnant du jour. Les Platters, Only You sur Viva Plus. 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

0: s'agit d'un premier pas. C'est la question que Serge vous posait. Les slows reviennent demain. Allez, Elvis Presley, le Crazy Horse dans quelques instants sur Viva
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0: Très bon temps de midi, Viva Plus, il est 12h. Voici Anne-Sophie Brugdonck pour vous informer.
2: Bonjour à toutes, bonjour à tous. Le patron de l'OTAN, Mark Rutte, annonce plusieurs contrats d'armement au premier jour du sommet de l'Alliance à Ankara en Turquie, notamment avec le groupe Airbus et la firme suédoise Saab. Les 32 dirigeants de l'OTAN espèrent notamment convaincre Donald Trump du sérieux des Européens à renforcer leur capacité de défense. Le président américain qui doit arriver cet après-midi dans la capitale turque, demain, il s'entretiendra avec son homologue ukrainien, Volodymyr Zelensky. Notez que de nouvelles arrestations de journalistes ont été constatées en marge de ce sommet. Deux journalistes turcs ont été interpellés et placés en garde à vue. Les arrestations se sont multipliées par dizaines ces dernières semaines, ciblant tous les milieux et voix critiques. Le président turc Recep Tayyip Erdogan entend faire du sommet de l'OTAN un succès pour son pays. Des moyens aériens supplémentaires attendus dans le sud de la France pour lutter contre les flammes. L'incendie dans les Pyrénées-Orientales a déjà parcouru 4900 hectares près de Perpignan et provoqué l'évacuation de 12 000 personnes. Il n'a pas progressé pendant la nuit. Quelques 800 pompiers restent mobilisés pour empêcher sa propagation. Le réchauffement climatique modifie profondément la biodiversité des eaux côtières belges. En 30 ans, plusieurs espèces emblématiques des eaux froides ont fortement régressé, comme la crevette grise, les crabes de rivage ou le hareng, tandis que des espèces adaptées à des températures plus élevées sont devenues beaucoup plus fréquentes. C'est le constat dressé par une étude du projet de science participative Sea-Watch B, menée par l'Institut maritime flamand. Des nouvelles enfin d'Amadou Onana. Les Diables Rouges ne pourront plus compter sur lui pour la suite de cette Coupe du Monde de football. Le milieu de terrain s'est déchiré le ligament croisé antérieur du genou droit hier lors du 8e de finale contre les États-Unis. Un coup dur pour l'équipe belge mais aussi pour son club Aston Villa qui va devoir lui chercher un remplaçant. Onana risque en effet de rester sur la touche jusqu'à la fin de l'année. C'est vendredi que les Diables Rouges affronteront l'Espagne en quart de finale de la Coupe du Monde. Rendez-vous à 21h, heure de Belgique. Merci de nous suivre et excellente journée à notre écoute.
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une fleur, rien qu'une rose, tout ça s'il vous plaît. Bon temps de midi, bon appétit si vous passez à table et merci de déballer vos tartines avec Viva Plus ou peut-être de tourner les brochettes, les saucisses, le barbecue s'annonce chez vous, vous avez bien raison. Lors de l'apéro Chin Chin avec José Feliciano, ok c'est là, Richard Anthony, c'est ma fête, les artistes Viva Plus avec également Sacha Distel, l'incendiario ou encore la douceur de Phil Collins, In the Air Tonight sur Viva Plus.

Comment qualifier une personne de dangereuse? C'est subjectif, hein. Ouais, c'est vrai. Viva Plus vous accompagne et vous accompagne aussi sur le fil actu de RTBF Actu. Vous retrouvez toute la vie, tous les artistes Viva Plus. On revient sur Yves Duteil en scène avec un coffret CD qui retrace plus de 50 ans de concerts et d'émotions partagées en public. Et un entretien avec la fille Gilbert Bécaud également en ce moment. Et puis Mireille Mathieu qui revient aussi avec sa rencontre avec Abba et l'origine de la chanson Bravo, tu as gagné. Voilà, tout ça, c'est Viva Plus sur Viva Plus Actu, évidemment, RTBF Actu. Et là, la douceur, vous la reconnaissez, évidemment. Phil Collins, In the Air Tonight. Puis il va falloir sortir, évidemment, la grande lance après ça. Ça va faire chaud, évidemment. C'est assez essentiel, tout ça. L'incendie à Rio, ce sera Sacha Distel, les classiques Made in France. Bon quart d'heure avec vos plus grands artistes. Sur Viva Plus, sans interruption.

My Sweet Rosalie, j'ai entendu les chanteurs en loin là, et vous, c'est-à-dire maintenant, comme Cassandra qui nous dit mais quel bon moment, vive à plus, on est avec des amis à la maison. Ils sont venus nous faire un petit coucou et on vous écoute. Bah c'est bien ça. Et parler de vos amis à Viva Plus, s'ils ne connaissent pas, dites-leur, voilà, de venir se brancher en DAB+, partout en Belgique, dans la voiture, sur la petite radio également, que vous trouvez maintenant pour une vingtaine d'euros, bien sur les smartphones, c'est possible, avec l'application Radio Payeur. Et vous pourrez écouter, dans les prochaines minutes, The Rolling Stone, Miss

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1: Est-ce qu'on fait les choses par amour ou par pitié? Heureusement, la musique est souvent là pour nous aider à trouver la réponse. Pour nous embrouiller encore un peu plus hein, avec ce titre à l'époque.
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1: Cat Stevens, dans quelques instants sur Vive Plus. Et Michel Latorre.
0: Française née en Provence.
1: On sort la carte et pointer les plus belles destinations. C'est la petite française qui va vous amener en vacances. Michel Thor sur Vive Plus. Où que vous soyez avec nous en stand midi en Belgique. Merci d'avoir choisi la radio souvenir de la RTBF Vive Plus. A tout de suite.
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0: Et ça chante à la petite maison de Provence, évidemment. Merci pour la visite, Michel. Les chaussettes noires, Bebop Loula. C'est ce qu'on va faire avant de rejoindre Mark Hamilton également. Et là, c'est Donna Summer, The Wanderer sur Vive Plus.
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Très bon après-midi, Gisèle Joris s'occupe de vous sur Vive Plus jusqu'à 16h. Et puis c'est notre ami Philippe de Meuser avec l'apéro disco également entre 18 et 19h. J'en reviendrai demain pour cette émission qui est notre petite rubrique, votre bonne humeur, la nôtre, dès 9h30. Comme j'ai toujours envie d'aimer, bah c'est vous et c'est moi.

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1: Il est 13h. Bonjour, bonjour, comment allez-vous? En pleine forme, je l'espère. On est ensemble jusqu'à 17h. Voici votre journal présenté par Hélène Remy. Heureux mais fatigué ce matin au bureau, ces deux mots reviennent souvent après la victoire des Diables Rouges face aux États-Unis la nuit dernière. Une décennie, les voitures d'occasion vendues en Belgique prennent de l'âge. Quatrième étape du Tour de France aujourd'hui en cyclisme, plus de 180 km sous des températures proches des 40 degrés. Bonjour, comment ça va ce midi? Un peu fatigué? Nous sommes nombreux et nombreuses à avoir peu dormi la nuit dernière. Quelques heures de sommeil seulement, voire même une nuit blanche pour voir nos Diables Rouges se qualifier pour les quarts de finale de la Coupe du Monde de football. Les Diables ont gagné 1-4 face aux États-Unis, faut-il encore le rappeler. Benjamin Carlier s'est rendu dans une entreprise de ciné où parmi les ouvriers, beaucoup avaient de petits yeux ce matin.
2: Ils ont commencé leur service vers 6 heures ce matin. Dans cette entreprise de génie civil, les ouvriers sont tous à leur poste. Mais pour suivre le match de cette nuit, certains, comme ce grand fan des Diables, ont organisé leur nuit différemment.
3: J'étais couché vers 8h, 20h quoi. D'habitude, je me levais vers 22h. Là, j'étais à 20h, j'ai bien dormi jusqu'à 1h au matin.
2: D'autres, par contre, ont moins bien dormi et attendent la fin de journée avec grande impatience.
4: On a connu mieux, mais ça va, il y a pire.
2: Dans les bureaux, tout le monde n'a pas mis son réveil pour suivre le match en plein milieu de la nuit, mais ceux qui l'ont fait ne le regrettent pas du tout.
5: Ça valait vraiment la peine d'aller regarder ce match.
2: Dans cette PME spécialisée dans le matériel de tennis de table, pas d'absent ce matin, mais le plus grand fan de foot a raté le match de cette nuit.
6: J'ai mis un réveil à 1h50 pour être sûr d'être là devant la TV. Mais le réveil n'a pas sonné, enfin il a sûrement sonné, mais je ne suis pas réveillé. J'ai vu le résultat seulement à 8h en me réveillant.
2: Pour son collègue qui a regardé le match seul dans son salon, c'est surtout l'après-midi qui risque d'être long.
7: Je pense que le matin, ça va aller sans souci. C'est plutôt l'après-midi que le coup de pompe va se faire ressentir. Mais bon, on est motivé, on a gagné, donc la journée va bien se passer.
2: Avec des petits yeux, mais le bonheur d'avoir assisté à un très beau match au milieu de la nuit. Voilà comment de nombreux Belges se sont rendus au travail ce matin.
1: Et le prochain match des Diables Rouges sera plus tôt, vendredi à 21h contre l'Espagne dans le stade de Los Angeles. Le roi Philippe sera d'ailleurs présent pour supporter notre équipe nationale. Espagne-Belgique, un choc auquel les joueurs pensent déjà. On écoute en premier le capitaine des Diables, Youri Tielemans, et puis viendra Nicolas Rasca.
8: Notre objectif est d'aller le plus loin possible. Maintenant, nous allons bien analyser l'Espagne. On a déjà pu voir leur match face au Portugal. Juste avant notre rencontre, il va falloir qu'on ait un très bon plan tactique pour l'emporter. L'Espagne sera un adversaire coriace, comme on en a déjà affronté par le passé. Nous voulons progresser et aller loin, et cela ne changera pas face aux Espagnols.
9: So against Spain will be no different.
10: Dans ce tournoi, tous les matchs sont durs. Il n'y a aucun match qui est joué d'avance, donc nous, on va aller donner le meilleur de nous-mêmes pour continuer à rêver, c'est tout.
1: Des propos recueillis par Benjamin Deceninck, l'un de nos envoyés. Il est un de nos envoyés spéciaux aux États-Unis. Comment va Amadou Onana? Il a dû quitter la pelouse à la 21e minute de match pendant la nuit contre les États-Unis. Selon le toujours bien informé The Athletic, le diagnostic est sans appel. C'est une déchirure du ligament croisé antérieur du genou droit. Onana devrait donc être absent pendant plusieurs mois. J'ajoute encore qu'il reste 2 huitièmes de finale à jouer ce soir. Argentine-Égypte à 18h et Suisse-Colombie à 22h. 2 matchs à suivre sur RTBF Typique en télé et sur OVIO. Nos voitures d'occasion vieillissent. L'âge moyen dépasse maintenant les 10 ans. C'est une première. Selon Traxio, la Fédération de la mobilité, les Belges se tournent vers des voitures d'occasion pour des raisons de budget, mais pas seulement. Clara Wirtz.
11: Les voitures défilent sur ce parking de pompe à essence, mais il y en a une qui sort du lot. Elle est bleue électrique, cabriolet. Tine, sa conductrice, vient de l'acheter, même si la voiture est loin d'être neuve.
12: 8 ans pour l'instant. Le garagiste, j'ai confiance. Et oui, c'était une voiture que je voulais absolument avoir. C'était love at first sight.
11: Rares sont ceux qui peuvent vivre une telle histoire d'amour. Pour beaucoup, une voiture d'occasion est plutôt un choix pragmatique. Zacharia n'a jamais pris d'automobile neuve quand il a acheté la sienne. Elle avait déjà
13: 9 ans. Quand on va aller acheter un véhicule neuf, on doit avoir le budget nécessaire pour pouvoir l'acheter neuf. Mais surtout qu'un véhicule peut peut être encore très très bon, même 8, 7, 9 ans après.
11: Et c'est ce qui explique que l'âge moyen des voitures d'occasion dépasse pour la première fois les 10 ans, parce que les Belges font attention à leur portefeuille. Philippe Reyland, porte-parole de Traxio, la fédération du secteur automobile.
14: De plus en plus de gens ne regardent plus vraiment le prix d'achat d'une voiture, mais plutôt le coût mensuel, c'est-à-dire combien est-ce qu'elle me coûte en financement, en assurance, en carburant. Et quand ils regardent le budget total qu'ils ont à disposition, ils vont réserver une partie mineure pour la voiture.
11: Ces personnes se tournent donc naturellement vers une voiture plus vieille, avec plus de kilomètres au compteur.
1: Et c'est en région bruxelloise que les voitures les plus vieilles sont achetées. Elles ont en moyenne 12 ans et demi. Pourra-t-elle se présenter ? La course à la présidentielle française connaîtra une étape cruciale cet après-midi avec la décision en appel visant Marine Le Pen. C'est cette affaire de détournement de fonds du Parlement européen. Autant qu'une éventuelle condamnation, c'est la durée de sa peine d'inéligibilité qui sera scrutée. Plus de 2 ans et il lui sera alors impossible de se présenter une 4e fois à la présidence française l'année prochaine. Marine Le Pen laisserait alors la place à Jordan Bardella, l'actuel président du parti d'extrême droite du Rassemblement national en France. 2 explosions ont eu lieu à proximité de l'hôtel où le président français a passé la nuit. Emmanuel Macron est à Damas, en Syrie. Il est sain et sauf et sa visite se poursuit. L'une des bombes était placée dans une benne à ordures et l'autre dans un véhicule à proximité de l'hôtel. Emmanuel Macron avait déjà quitté l'établissement au moment des explosions. Selon le ministère de l'Intérieur syrien, 18 personnes ont été blessées, dont 4 policiers. Et après sa visite en Syrie, Emmanuel Macron est attendu à Ankara, en Turquie, pour un sommet de l'OTAN. Durant ce sommet, les alliés européens de l'Ukraine comptent réaffirmer leur soutien à Volodymyr Zelensky. Le président ukrainien est d'ailleurs invité au dîner inaugural offert par le président turc. Après près de 4 ans et demi de guerre, Kiev et Moscou se bombardent toujours. Le président Zelensky demande d'ailleurs davantage de soutien militaire, Katharina Le Thor.
15: Et l'enjeu, Hélène, il tient en un mot, patriote, ou plus exactement les missiles des systèmes de défense dits Patriotes. Depuis plusieurs semaines, les bombardements et les attaques de drones se multiplient de part et d'autre de la frontière russo-ukrainienne. Hier encore, la plus grande raffinerie russe a été touchée, pourtant considérée comme inaccessible tant elle est reculée loin dans la région sibérienne. Côté ukrainien, une nouvelle salve de bombardements a fait 26 morts dans la capitale. 23 missiles balistiques russes n'ont pas pu être interceptés. Pourquoi ? Eh bien parce que le pays est à court de munitions pour ses patriotes. Ce sont pourtant les seuls systèmes de défense anti-aérienne capables de neutraliser les attaques russes. Le destin de l'Ukraine est donc non seulement dans les mains de l'OTAN, mais aussi et surtout du président américain, puisque c'est bien les États-Unis qui détiennent les licences de ces missiles. Zelensky exhorte Washington de les lui transmettre pour pouvoir les produire sur son sol. Ursula von der Leyen parle ce matin d'un besoin urgent. La présidente de la Commission européenne a déjà annoncé que la défense antiaérienne ukrainienne serait abordée à Ankara.
1: Et les 2 chefs d'État doivent se rencontrer demain en marge du sommet. Donald Trump aura ensuite un contact avec le président russe. Elle a écoulé plus de 200 000 faux préservatifs à travers l'Europe. Une filière vient d'être démantelée par l'Office européen de lutte antifraude. Expédiée depuis la Chine et déclarée comme de simples jouets pour contourner les contrôles, ces préservatifs contrefaits imitaient le logo d'une grande marque de contraceptifs. Mais ces contrefaçons représentent un risque réel pour la santé. Ces faux préservatifs contiennent souvent des substances toxiques et ne protègent pas des maladies sexuellement transmissibles. Une 4e étape sous la chaleur, voilà ce qui attend le peloton du Tour de France en cyclisme. Près de 182 km, une première opportunité pour les baroudeurs, Tadej Pogacar et des gens jaunes. Les coureurs sont sur le point de quitter Carcassonne, direction Foix, même ville de départ et d'arrivée qu'en 2022, lors du succès plein d'émotions du Canadien Hugo Hull, Samuel Grulois.
16: Et oui, on se souvient des larmes du Québécois rendant hommage au moment de franchir la ligne à son frère Pierrick, décédé tragiquement 10 ans plus tôt, fauché par une voiture 3 jours avant Noël. Comme en 2022, en effet, cette étape relie la cité médiévale de Carcassonne au célèbre château de Foix. Mais grosse différence, les routes empruntées ne sont pas les mêmes. Moins de montées aujourd'hui, on évitera notamment le difficile mur de Péguerre. Mais ne me faites pas dire ce que je n'ai pas dit. Les organisateurs ont prévu quelques belles grimpettes dans l'Aude et en Ariège. 2750 mètres de dénivelé positif avec dans les 80 derniers kilomètres 2 cols. bagnoles de deuxième catégorie. On pourrait assister à une belle étape dynamique pour les baroudeurs de service, vous le disiez. Attention cependant à la chaleur. L'Union Cycliste Internationale a annoncé renforcer les zones de ravitaillement en boisson pour protéger la santé des coureurs. Des mesures qui seront probablement prolongées car on annonce des températures dépassant encore les 35 degrés. Les prochains jours, départ à l'instant.
1: Samuel Gruloac, nous retrouverons dans les journaux de l'après-midi et sur le canal Viva Sport en DAB+. C'est la fin de ces informations. Bel après-midi en notre compagnie.
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1: Bonjour les amis, je suis ravie de vous retrouver. Comment allez-vous aujourd'hui? C'est mardi, deuxième jour de la semaine. Je suis absolument ravie de passer l'après-midi en votre compagnie. Ensemble, on va s'offrir un merveilleux voyage dans le temps avec la musique d'hier, d'avant-hier, le meilleur des années 50, 60, 70, 80. Cet après-midi, j'ai le plaisir de remplacer Jocelyne Tom, évidemment. Elle est en vacances pour quelques semaines, donc je suis là pour vous accompagner durant cette première partie de l'été. Donc, on retrouvera comme chaque jour, ça reste inchangé, vous aurez la chance de retrouver votre escapade quotidienne. Donc installez-vous confortablement, on commence tout de suite en musique avec ceci. De grands moments de musique sur Viva Plus avec Marie Myriam, notamment à l'âge de 19 ans, elle offre la victoire du concours Eurovision de la chanson à la France et c'est le début d'une grande carrière pour elle. Ce sera L'oiseau et l'enfant. C'est pas fait exprès, on se retrouve avec des Américains, un Américain, George McRae. À l'époque, il était, enfin avant, il était de la Navy américaine et il a chanté dans pas mal de groupes de soul. Sa carrière stagne à l'âge de 30 ans, alors qu'il est sur le point de reprendre des études et de tout laisser tomber. Il rencontre les futurs Cassie and the Sunshine Band. Vous voyez là, les grands du disco. Eh bien, à l'époque, ils n'ont pas encore composé ce groupe, mais ils viennent de composer un instrumental, ils se croisent en studio, font un test au cas où la voix de George McRae conviendrait. Et c'est dans la boîte, c'est dans la poche pour George McRae, c'est reparti pour une grande carrière avec ce titre Rock You Baby. Puis nous plongerons dans une toute autre atmosphère avec de la poésie brute, de la poésie française. Lenny Escudero, je ne sais pas pourquoi j'ai envie de l'appeler Tony. Tony, Lenny, c'est presque la même lettre. Hein. Bref, c'est Lenny Escudero avec Pour une amourette. En attendant, The Animals, je vous souhaite une excellente après-midi. Le soleil est de la partie, enfin pas vraiment, hein. Il ne fait pas grand bleu, mais il fait très agréable, de belles températures aujourd'hui.

Eh oui, je vous ai caché des petites surprises comme celle-ci. C'est beau comme tout, hein. Angélique, bon, on va écouter à cette heure-ci, vous le savez, 13h34, on vous souhaite une belle après-midi. Et vous le savez, vous devez déjà vous préparer tout doucement, mais sûrement. Vous avez peut-être envie de choisir votre musique aujourd'hui. Eh bien, comme chaque jour de la semaine, vous allez pouvoir décider du programme de votre après-midi. Alors, restez bien avec nous, car la demande express arrive bientôt. Réfléchissez déjà à ce que vous avez envie d'entendre. Et puis maintenant, je vous l'annonçais tout à l'heure, hein, un ancien de la Navy, il a failli arrêter sa carrière. Une chance, il a rencontré quand même des gens qui l'ont poussé à continuer sa carrière et à continuer de chanter. Voici George Michael sur Viva Plus.

0: C'est pas tout ça, mais on est bien là, tranquille. On a un petit rayon de soleil, on a de la bonne musique. Justement, à propos de bonne musique, écoutez ça.
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0: Alors, si vous avez un petit quelque chose qui vous ferait plaisir, un petit titre. Oui, parce que je sais pas, vous envoyer, je ne sais pas moi, une salade de fruits, ça c'est pas possible. Je ne sais, vous envoyer que de la musique. Alors, sur Viva Plus, c'est vous qui prenez les commandes maintenant. J'espère que vous avez eu le temps de réfléchir, je vous ai prévenu tôt assez. Alors allez-y, c'est le moment ou jamais de former le 0472 50 60 70, numéro totalement gratuit, je le rappelle, la ligne WhatsApp de Viva Plus. Vous nous appelez maintenant, 0472 50 60 70, et vous faites votre choix, votre demande express. C'est maintenant que vous pouvez choisir votre chanson préférée. Dans la suite arrive Tonya, et puis aussi une show Wadi Wadi. Alors là, je me rappelle même pas de ce que c'est, on va découvrir ensemble.
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0: Les petites amourettes, ah, durant l'été, c'est quand même fréquent.
1: Hein. 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
0: Alors, aujourd'hui, demande express de Martine. Alors Martine, elle s'est dit, tiens, les Belges ont gagné, alors pourquoi pas écouter ceci. Merci Martine, quelle excellente idée. Voici le grand Jojo et viva Mexico.

Ça fait du bien quand même, hein. Ah ben oui, vous savez que je suis pas fan de foot, mais là, quand même, je me suis pas relevée pour regarder le match. Non, quand même. Mais je trouve que ça fait du bien d'avoir battu les Américains. Bon, écoutez, we are the champions. En tout cas, on les félicite et on est toujours derrière les petits Belges, bien entendu, pour la suite de cette Coupe du Monde incroyable. Ah, la musique de Viva Plus, place à un parfum de soleil et de vacances. On remonte le temps, on est en 1980 avec la jolie Blondie. The tide is high.

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1: Il est 14h déjà, excellent après-midi. Bonnes vacances, et puis pour ceux qui bossent, courage, courage. On est là avec vous pour passer du bon temps. Les infos tout de suite.
2: Bonjour à toutes et tous. L'information vient de tomber. Marine Le Pen est reconnue coupable en appel devant la Cour de Paris. La chef de file de l'extrême droite française est condamnée à 15 mois ferme d'inéligibilité. 3 ans de prison, dont un an, sous bracelet électronique. Elle pourrait donc a priori être candidate à la présidentielle française de 2027. Reste à voir ce qu'elle décidera au vu de ce bracelet électronique qui risque de compromettre sérieusement sa campagne. Elle était accusée de détournement de fonds publics pour avoir payé des assistants du Front National avec de l'argent du Parlement européen. La suspecte de la tentative d'assassinat d'un oligarque ukrainien à Monaco a été retrouvée morte en Ukraine. La police ukrainienne annonce également l'arrestation de 2 hommes suspectés de l'avoir tuée. Identifiée comme Anastasia Berezovska, 39 ans, elle était activement recherchée depuis l'explosion qui a blessé cet oligarque et sa famille. La police turque a interpellé plusieurs participants à une manifestation anti-OTAN dans le centre de la capitale, Ankara. D'importantes mesures de sécurité sont mises en place en marge du sommet de l'Alliance qui se tiendra demain, dont une interdiction générale de manifester. Aujourd'hui, les 32 dirigeants de l'OTAN sont attendus sur place, dont Donald Trump, qui est déjà arrivé. Il devrait réitérer ses appels aux Européens à dépenser plus pour la défense de leur continent. Le locataire de la Maison-Blanche doit s'entretenir avec ses homologues ukrainiens, Volodymyr Zelensky et syrien Ahmad al-Sharet demain. Il se rendra aussi au palais présidentiel pour rencontrer son hôte, le président turc Recep Tayyip Erdogan. Le sélectionneur américain sort lui du silence après le scandale né de l'affaire Balogun. Au micro de la BBC, Maurizio Pochettino a regretté que la politique et la manipulation, l'éthique et l'intégrité aient pris le pas sur le football lors du 8e de finale de la Coupe du Monde remportée par les Diables Rouges. Après la rencontre, il a toutefois reconnu que la polémique n'avait pas affecté la performance américaine et qu'elle ne constituait pas une excuse. Et puis merci de votre fidélité malgré l'heure nocturne. Vous avez été plus de 206 000 visiteurs uniques à suivre cette nuit la victoire des Diables Rouges sur les plateformes RTBF, Ovio et Actu. C'est 60% de plus que lors du match Belgique-Nouvelle-Zélande. Le rendez-vous numérique Le Morning, réalisé par nos envoyés spéciaux, a lui déjà cumulé plus de 4 millions de vues depuis le début du tournoi. Le parcours de l'équipe belge se poursuit vendredi. Le quart de finale face à l'Espagne, ce sera à 21h. Merci de nous suivre et bel après-midi.
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Comment ça va? On est bien à la maison, au travail, en voiture. J'espère que vous avez la clim. Soyez prudents, en tout cas, quoi que vous fassiez, faites leur musique avec Viva Plus. Attention, je vous annonce une grosse pépite là sur Viva Plus. Oui. Poussez le volume. Allez-y à fond. On y va? Vous êtes prêts? Attention. Ben oui, un véritable monument. Synthé, boule à facettes, c'est le projet britannique mené par Robin Scott qui a fait danser la planète entière. Rappelez-vous de ce tube.

rentrer et vous installer confortablement. C'est mieux quand ça démarre, évidemment. C'est bien la preuve qu'on est en direct avec vous, hein. Voilà, c'est clair. Alors, je vous propose de vous installer confortablement puisque vous allez être bercé par ce titre du groupe Eagles. Une ambiance envoûtante et cette mélodie qui reste gravée dans les mémoires. Eh bien, nous aurons la chance de pouvoir se refaire ce petit tube Hotel California. Un petit coup de fraîcheur dans la radio, ça vous dit? On enfile les maillots de bain, bah oui, c'est sûr.

franco-italien, si mes souvenirs sont bons, il faudrait que je vérifie. En tout cas, on les retrouve tout à l'heure pour notre plus grand plaisir, pour votre plus grand plaisir surtout. Bienvenue sur Viva Plus, on vous souhaite une belle après-midi ensoleillée.

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0: côte belge où il fait délicieux, manifestement, soleil, des températures estivales, c'est l'été, on en profite un maximum. Alors bah écoutez, si vous bossez, courage, j'espère que votre tour viendra certainement. Alors, il est 16h33, nous avons rendez-vous avec Jocelyne et notre escapade.
1: Escapade.
0: Aujourd'hui, elle nous emmène du côté du pays de Herve.
1: On rejoint la maison du tourisme du pays de Herve et sa directrice, Anne Zinen, bonjour.
2: Bonjour Jocelyne.
1: Il s'en passe des choses dans votre belle région et notamment une nouveauté à mettre en évidence, un escape game.
2: Tout à fait, nous avons mis en place un escape game avec un jeune étudiant justement stagiaire en géographie, sur base notamment d'Herviscope qui est notre projection multimédia sur le paysage. Eh bien, nous avons préparé durant quelques semaines un escape game pour tous à partir de 10 ans.
1: Ça se passe à l'intérieur ?
2: Alors ça se passe à l'intérieur, mais on pourrait le déplacer. C'est vrai qu'on propose la visite et le visionnage en fait du film avant, mais ça pourrait très bien se faire sans et se faire au milieu des prairies quasi. Et donc c'est pour bon, en général 2 à 4 équipes, en tout cas minimum 2, c'est quand même plus fun, et 4 équipes maximum, de 4 à 6 personnes. Alors nous avons décidé pour le moment en tout cas de le lancer pour les individuels. On l'a testé déjà pour une école, mais on le lance pour les individuels pendant les congés scolaires avec des jours et des heures précises sur inscription évidemment. Donc ça dure plus ou moins 2 heures avec l'explication, le film, le jeu, le débriefing, parce que c'est toujours gai de savoir un peu ce que les gens en pensent aussi. Et puis le temps préparé pour la session suivante. Et donc on fait 2 à 3 sessions par jour pendant les vacances.
1: Et ça va se poursuivre par la suite?
2: Ah bien sûr, ça va se poursuivre. L'objectif c'est vraiment de faire perdurer l'outil en fait et de proposer ça notamment à des groupes et durant toutes les vacances à des heures et des dates précises, ou bien même, je sais pas moi, 2-3 familles qui diraient, bah tiens, est-ce qu'on peut venir tel jour à telle heure, et pour le scolaire, les groupes, pourquoi pas de pension.

0: Mais il y a des joueurs aussi, pour les patronner, pour enfin, toutes sortes de groupes finalement.
1: Évidemment, c'est un jeu, mais avec des tas d'énigmes, des tas de défis.
0: Exactement. En fait, on a 4 confréries. Donc si on a 4 équipes, c'est 4 confréries. Parce que chez nous, dans le coin, il y a 13 confréries au total sur notre territoire. Donc toutes évidemment les confréries de produits de terroir. Et donc ce sont 4 confréries ici qui auront un défi, c'est d'aller faire la promotion du pays de Herve et de son paysage, de ses forces, et de représenter le pays de Herve à une conférence internationale. Et donc pour ce faire, ils doivent résoudre des énigmes, déjouer des pièges, enfin voilà, et jouer évidemment en équipe. Tout ça en un temps imparti, et donc que le meilleur gagne.
1: Alors jusqu'à présent, tout s'est bien déroulé, on a trouvé une solution au problème ?
0: Bien sûr, une solution au problème, et Herve s'exporte.
1: Et évidemment, la vocation première de cet Escape Game, c'est de mettre en avant les spécificités touristiques, gastronomiques et autres de la région.
0: Oui, tout à fait. C'est pour ça que d'ailleurs que nous avons, pour les 4 équipes, choisi une confrérie avec des produits différents. L'idée, c'est de mettre en valeur tous nos paysages, parce que c'est ce qui fait vraiment notre spécificité. Des paysages découlent les produits locaux, et donc on met l'accent sur les produits locaux, pourquoi, comment ils sont là, leur histoire, etc. Voilà.
1: Et c'est quoi par exemple ?
0: Ah ben la confrérie évidemment du fromage de Herve, qui d'ailleurs va fêter ses 30 ans d'appellation d'origine protégée cette année. C'est la confrérie du Levgo, qui est un boudin au raisin de Corinthe. C'est la poule noire pond des œufs, mais elle a surtout la particularité de voler. Et puis la dernière, c'est les peurs du Saint-Hermeil, donc les poires de Saint-Rémy. Puisque nous sommes dans une région de vergers avec des poiriers, des pommiers, dont on fait évidemment du sirop une fois la saison venue vers le mois de septembre.
1: Comme vous connaissez votre région, le pays de Herve sur le bout des doigts, vous ne pouvez pas jouer.
0: Ah ben non, je ne peux pas jouer, mais par contre, je vais quand même le tester, parce que moi, je ne connais pas toutes les énigmes. Ils étaient 2 à avoir travaillé pendant 5 à 6 semaines sur le projet, et donc ils vont nous faire évidemment tester le jeu en équipe, mais je vous dis, on l'a testé avec des jeunes de 6e primaire, et donc c'était très sympa, et c'était très sympa aussi d'avoir leur retour.
1: Et les infos sur un site internet, une page Facebook ?
0: Bien sûr, sur paysdeherve.be tout simplement, la page de la maison du tourisme aussi du Pays de Herve.
1: Vous pensez que je serais apte à résoudre certaines énigmes ?
0: Venez, je suis certaine que vous y arriverez.
1: Oui, vous savez, vous attirez. Hein. Merci Anne, et à très bientôt sur place alors.
0: Oui, à très bientôt, merci.
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0: votre plus grand tube. C'est ici que vous allez les retrouver. Hein. On voyage dans le temps, on vous emmène dans tous vos rêves d'enfant, d'adolescent, de jeune adulte. Bon, écoutez, on a du tout bon son pour vous. Et ce qui arrive, ça va vous faire un petit peu danser. You Can't Hurry Love avec les Supremes.
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voici en pleine comédie. Ah oui, c'est terrible, hein. On a le film hein, dans les yeux. Bah oui, vous vous rappelez de ce film noir et blanc là, je sais plus quel était le titre, j'ai pas cherché, mais voilà, ça me ramène à des souvenirs d'enfance, j'espère que vous aussi. Et puis peut-être que vous êtes concerné par le Good Morning. Ah bah oui, si vous avez regardé le foot à 2h du mat, à mon avis, vous êtes un petit peu réveillé peut-être maintenant, enfin. Vous avez peut-être fait une petite

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1: Déjà 15h, le temps passe vite. On vous souhaite de passer un bon début d'après-midi, enfin un milieu d'après-midi. Allez, place à l'info, on s'informe de suite.
2: Bonjour à toutes, bonjour à tous. Marine Le Pen est donc condamnée en appel à 3 ans de prison, dont 2 avec sursis et un ferme aménageable sous bracelet électronique, ainsi qu'à 15 mois d'inéligibilité. Techniquement, elle est donc éligible pour la présidentielle de 2027. Mais la chef de file de l'extrême droite française avait visiblement indiqué qu'elle ne ferait pas campagne avec un bracelet électronique au pied. Laissera-t-elle donc la place de candidat à son poulain et actuel président du Rassemblement national, Jordan Bardella ? Marine Le Pen ne s'est pas encore exprimée, elle est attendue sur les plateaux de télévision ce soir. La cour d'appel de Paris l'a en tout cas reconnue coupable de détournement de fonds publics et complicité de ce délit pour avoir payé des assistants du Front National à l'époque avec des moyens de l'argent du Parlement européen. Le préjudice est estimé à plusieurs millions d'euros. L'Ukraine pourrait apporter des capacités de défense extraordinaires à l'OTAN si elle pouvait en devenir membre. C'est ce qu'affirme Volodymyr Zelensky, le président ukrainien depuis Ankara, la capitale de la Turquie, où doit s'ouvrir un sommet de l'Alliance Nord-Atlantique. L'Ukraine veut rejoindre l'Alliance, mais les États-Unis s'y opposent. Donald Trump rencontrera Volodymyr Zelensky demain. Le trafic aérien peut reprendre à l'aéroport de Catane, en Sicile. Tous les avions avaient été cloués au sol en raison des éruptions continues de l'Etna, le plus haut volcan actif d'Europe, culminant à 3300 mètres, et de nouveau actif depuis le week-end dernier. Direction le Tour de France, à présent, et la 4e étape de la grande boucle cycliste. Samuel Grulois est notre envoyé spécial au plus près de la course. Samuel, une énorme échappée a pris la poudre d'escampette après une belle bagarre à la sortie de Carcassonne.
3: On est dans le vent de Carcassonne, Anne-Sophie. On a vu le peloton se scinder en plusieurs groupes. Le principe des bordures, des cassures quand le vent souffle de côté ou trois quarts face. Tout est rentré dans l'ordre en ce qui concerne le peloton. En revanche, devant, 34 coureurs en ont profité pour prendre la poudre d'escampette. Et dans ces 34 coureurs, 7 Belges, Van Mechelen, Stuyven, De Bruyne, Philipsen, Plankaart, Hermans, Van Moor et puis quelques candidats au maillot vert, outre Philipsen, comme Pedersen, Girmay, Matthews. Ces gars-là vont bientôt pouvoir s'expliquer au sprint intermédiaire de Quillan qui rapporte des points pour le maillot vert. Nous avons aussi franchi les 2 premières difficultés du jour. Le col de Bedos, hommage à Guy. Le col de Paradis, hommage à Vanessa.
2: Merci beaucoup Samuel. On vous retrouve dans une heure bien sûr. Et d'ici là, belle après-midi tout le monde.
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1: Et c'est vrai que nous sommes là ensemble jusqu'à 17h pour remplacer Jocelyne qui est en vacances. Donc soyez tranquilles, vous allez retrouver vos petites habitudes, la musique de Viva Plus, la va de soi, vos escapades, mais aussi, pas que, vous aurez la possibilité encore tout à l'heure de pouvoir.

0: Le reggae blanc, c'est comme ça qu'on l'a surnommé ce titre. Police, Walking on the Moon. Ah bah écoutez, marcher, aller faire une petite balade sous la lune, moi je suis partante. Pourquoi pas, pourquoi pas. En attendant, nous allons vous proposer un refrain très joyeux. Contagieux aussi. Eh ben oui, nous voici en 1961 avec le groupe vocal américain de Tokens. Et à l'époque, ils ont décroché la première place des charts. Voilà qui est parfait pour illuminer votre après-midi sur Viva Plus. On est bien, au chaud, il y a du soleil, c'est l'été, c'est les vacances. Ah ben écoutez, j'espère que vous allez pouvoir en profiter un max. Si même vous restez en Belgique, vous allez pouvoir en profiter puisqu'on a du beau temps et on nous prévoit encore du beau temps pour les jours prochains. Et puis nous allons nous envoler si vous le voulez bien. Oh ben oui, voyageons un peu ensemble sur Viva Plus. Nous allons voyager vers l'année 68 pour retrouver une des plus belles voix de l'histoire de la soul. Jackie Wilson avec cette chanson I Get the Sweetest Feeling.
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0: Et puis nous céderons la place à l'émotion pure, au grand frisson.
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0: Avec la voix de velours de Claude Barzotti, regrettez Claude Barzotti, on a encore évidemment fort heureusement toutes ses chansons, il nous a laissé un bien bel héritage.

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2: Et vous l'avez deviné, c'est le moment, c'est l'instant de nous contacter sur la ligne WhatsApp de Viva Plus. 0472 50 60 70, c'est le numéro que vous devez composer pour nous faire votre demande express. Quelle est cette chanson que vous avez envie d'entendre cet après-midi? Vous avez les commandes de la radio, alors vous pouvez nous appeler, nous laisser un message. 0472 50 60 70, j'attends vos demandes.

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0: Soyez les bienvenus, vous écoutez Viva Plus. Excellent après-midi, bonnes vacances, c'est l'été. Nous avons toute votre musique, celle que vous préférez. À venir d'ailleurs, Sam Cooke, A Wonderful World. Vous aurez aussi la chance de retrouver, attendez que je regarde, Claude Barzotti annoncé tout à l'heure et Stevie Wonder aussi.
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Cette chanson, c'est comme un vent de liberté. Eh oui, on a l'impression de s'envoler. Ça fait du bien, hein. Jimmy James de Vagabond avec I Go Where Your Music Takes Me. Alors, vous êtes en forme? Bah, je l'espère, hein. Qu'est-ce que vous voulez de plus? On est plein d'émotions puisque les Belges ont gagné hier, cette nuit, donc la nuit dernière. J'espère que vous avez pu voir. Si jamais, vous pouvez revenir sur Ovio, hein. Vous allez voir pas mal de choses et découvrir peut-être le match en entier. Donc, revenez. Et si vous n'avez pas, comme moi, regardez, vous pouvez le faire via cette plateforme Ovio. C'est totalement gratuit. Maurice Chevalier, bah, justement, c'est tout à fait ce qui se passe à l'heure actuelle. Il y a de la joie, il y a de la joie dans les chaumières, il y a de la joie pour tout le monde grâce à cette victoire de nos petits diables rouges que nous allons continuer à supporter.

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2: Tout va bien, il y a du soleil, on est bien, on écoute Viva Plus. Et c'est Anne-Sophie Brundox que nous allons retrouver pour votre petit flash d'info. Bonjour à toutes et tous, à 16h, voici les informations essentielles de ce mardi. Une peine réduite et un dilemme à trancher pour Marine Le Pen. La cour d'appel de Paris a rendu son arrêt dans l'affaire des assistants parlementaires du Front National. Elle confirme sa condamnation pour détournement de fonds publics et complicité de ce délit. Elle diminue cependant sa peine d'inéligibilité à 45 mois, dont 30 avec sursis. La justice considère qu'elle a déjà purgé les 15 restants depuis sa condamnation en première instance. Techniquement, Marine Le Pen peut donc être la candidate de l'extrême droite à la présidentielle française de 2027. Mais elle écope aussi de 3 ans d'emprisonnement, 2 avec sursis et un ferme aménageable qui devrait être purgé sous forme du port d'un bracelet électronique. Menée campagne avec un bracelet au pied, Marine Le Pen avait dit qu'elle ne le ferait pas, alors que va-t-elle décider? Cédera-t-elle sa place à Jordan Bardella, le président du Rassemblement National, qui s'est préparé à lui succéder comme candidat? Marine Le Pen a quitté le palais de justice sans faire de déclaration. Elle prendra la parole ce soir à la télévision. 32 dirigeants se retrouvent à Ankara, la capitale de la Turquie, pour un sommet de l'OTAN qui doit notamment porter sur la défense de l'Alliance Atlantique. Donald Trump attend toujours plus d'investissements de la part des Européens. Plusieurs contrats d'armement, dont un avec le groupe Airbus, ont été annoncés par le patron de l'OTAN, Mark Rutte. On attend toujours des nouvelles officielles d'Amadou Onana. Le milieu de terrain des Diables Rouges s'est blessé cette nuit lors du match de 8e de finale de Coupe du Monde remporté par la Belgique face aux États-Unis. D'après le média The Athletic, Onana a subi une déchirure du ligament croisé antérieur du genou droit. Sa Coupe du Monde est donc terminée. Autre sport, le cyclisme. Il est temps pour nous de retrouver Samuel Grulois qui suit la 4e étape du Tour de France entre Carcassonne et Foix. Samuel, l'échappée, a disputé le sprint intermédiaire du jour.
3: Et c'est important pour le classement du maillot vert. Anne-Sophie, Guirmay a pris 25 points, 20 pour Philipsen, 16 pour Pedersen. Guirmay et Philipsen se sont relevés dans la foulée de ce sprint intermédiaire puisqu'on a abordé le difficile col de Coudon, très long col de 10 700 km. On vient de passer au sommet de ce col et dans le groupe d'échappés on retrouve encore en revanche Pedersen et Matthews, deux gars rapides qui veulent tant qu'à faire tenter d'aller chercher la victoire d'étape et d'amasser encore des points supplémentaires pour ce classement du maillot vert. L'échappée qui compte plus de 6 minutes d'avance sur le peloton, emmené à un gentil train par l'équipe UAE du maillot jaune, Tadej Pogacar. Nous serons bientôt dans le département de l'Ariège et on ira chercher la dernière difficulté du jour, le col de Montségur. Le groupe de 34 coureurs en tête a perdu quelques éléments.
2: Arrivée prévue entre 17h et 17h30. On vous retrouve tout à l'heure, Samuel. Voilà pour l'essentiel de l'info. Merci de nous suivre.
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0: Des chanteurs en veux-tu en voilà, des artistes incroyables et une chanson vibrante arrive dans un instant signée Charles Aznavour.
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0: Une chanson qui parle de rupture évidemment. Charles Aznavour, bien plus qu'un auteur-compositeur, puisque c'était aussi un acteur de la chanson. En voici la preuve avec cette chanson que vous allez retrouver dans quelques instants. Vous le reconnaissez? Ben oui, évidemment. C'est un artiste que l'on vous passe assez souvent sur Viva Plus. On le considère comme un ovni de la chanson française. Ça, c'est le genre de mélodie qui s'installe dans la tête dès la première note. On ouvre avec cette chanson les pages d'un souvenir formidable à retrouver cet après-midi. Puis après le succès de Paradis perdu et des mots bleus, Petite fille du soleil est une pépite éblouissante, on peut le reconnaître. Un slow magnétique qui capte la lumière d'un amour d'été, peut-être un amour d'été pour vous en 2026. Ah ben, il n'est jamais trop tard. Non, il paraît qu'il n'est jamais trop tard pour tomber sur quelqu'un qu'on apprécie beaucoup. Ça peut être une amitié aussi. Donc, laissez la porte ouverte. Allez, je vous envoie Charles Aznavour, comme promis. Voici désormais, il y aura aussi Dalida et puis Tom Tom Club. Oh là, tout ça.

0: Peut-être êtes-vous en vacances toute l'année, pour certains. Pour d'autres, c'est pas encore pour tout de suite. Et puis, pour certains, c'est déjà l'été, c'est déjà les vacances, c'est déjà la farniente. En tout cas, quoi que vous fassiez, faites-le avec Viva Plus. Vous avez bien raison.
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0: On a de quoi faire. Alors, justement, on parle de vacances, on parle de se détendre, on parle sur Viva Plus d'escapade. Une escapade qui va vous emmener dans un endroit fabuleux. Écoutez plutôt.
2: Du 17 juillet au 16 août, le château de Belœil va se transformer en jungle luxuriante et mystérieuse grâce à la magie de Luc Petit et des Nocturnales. Luc Petit, bonjour.
3: Bonjour.
2: Pour cette année, et afin de semer le rêve dans le domaine du château de Belœil, vous avez choisi de revisiter l'œuvre de Rudyard Kipling, le livre de la jungle. Un sacré morceau.
3: Oui, mais comme chaque année on s'attaque, l'année dernière c'était Alice au Pays des Merveilles, donc ce sont toujours des grands romans. Là où c'est très particulier dans le livre de la jungle, c'est que tous les personnages pratiquement sont des animaux. Donc il a fallu faire un gros travail sur les costumes, parce que je voulais pas que ça ressemble à des grandes marionnettes et que ça soit trop enfantin. Justement, les costumes, souvent on tombe dans les caricatures, et donc on a fait un gros travail là-dessus, ce qui est beaucoup plus compliqué que les autres costumes qu'on a eu l'occasion de faire pour Alice ou pour d'autres spectacles.
2: Oui, donc on ne va pas croiser de vrais animaux.
3: On ne va pas croiser de vrais animaux, mais je vous assure qu'il y en a qui sont extraordinaires. On a le roi Louis, Laurent Houtan, qui est vraiment plus vrai que nature. Je pense que les gens vont être surpris quand ils vont le voir apparaître. Ce sera certainement l'un des clous du spectacle.
2: Vous parlez du roi Louis, mais il y aura aussi Bagheera, Shere Khan, Ka aussi, le serpent.
3: Et Balou, forcément, qui sera là. C'est un spectacle qui se passe sur plus de 2 heures, où on voyage au travers d'une dizaine de scènes. Donc on voyage vraiment dans le livre. Et donc on va aller à la rencontre de tous ces personnages. C'est vous-même qui faites le voyage dans l'histoire. Et c'est ça qui est merveilleux pour tous ceux qui ont déjà assisté à mes spectacles, en tout cas ceux de Belœil. C'est cette proximité aussi qu'on a avec les acteurs.
2: On voyage de scène en scène, un peu à la manière du voyage initiatique de Mowgli pour devenir un homme.
3: C'est ça, et on va le voir grandir, puisqu'au fur et à mesure des scènes, Mowgli va grandir, va devenir un homme, bien qu'il ne veuille pas quitter la jungle. On va aller jusqu'au bout de son parcours, et finalement, quand même, il devra retourner dans le village des hommes. Donc c'est un peu ce parcours-là qu'on va faire avec lui.
2: Donc finalement, une version assez fidèle à l'œuvre originale.
3: On est fidèle au livre, mais ce n'est pas une théâtralisation du roman. C'est une spécificité de mise en scène que j'ai mis au point. Et donc, il ne faut pas s'entendre à des scènes de théâtre. Oui, même s'il y a des acteurs qui jouent en live, il y a plein de

0: 10 mètres de haut sur des câbles au-dessus de vous dans tout un bois, donc ça serait une scène extraordinaire. On a aussi un artiste russe magnifique qui va apprendre à Mowgli les difficultés de la jungle, et lui il fait un numéro d'équilibre sur bois qui est extraordinaire. Donc il y a des artistes qui viennent du monde entier pour ce spectacle, mais aussi avec beaucoup de gens qui sont des locaux, parce que c'est ça aussi qui est formidable, c'est de travailler avec des écoles de danse de la région, la Pommeraye, donc le centre pour les personnes en situation de handicap qui travaillent avec nous, qui construisent une grande partie des décors pendant toute l'année pour ce spectacle.
1: Et en parlant de décors, on parle de végétation luxuriante. Vous n'avez pas dû faire de nouvelles plantations à Belœil. Je pense que le cadre s'y prêtait à merveille.
0: Oui, mais c'est pas la même nature, puisqu'on est dans une jungle en Inde, donc évidemment. Mais par contre, d'habitude, on demande toujours au prince de l'île de tailler les haies, que tout soit bien propre. Ici, on lui a demandé plutôt de laisser pousser la végétation, donc il est très content parce que il va pouvoir transformer ce parc d'une autre façon.
1: Du 17 juillet au 16 août, avec aussi la possibilité de séjourner sur place. Il y a toujours ce glamping.
0: Alors, il y a un restaurant avec une spécialité, puisqu'on va faire des desserts en trompe-l'œil, en forme de banane, en forme de mangue, en forme de cacahuète, donc ça va être aussi intéressant. Il y a les food trucks, il y a une grande possibilité de parcours de châteaux gonflables sur le thème, ça c'est pour les enfants, et puis vous pouvez aussi loger sur place avec le glamping, donc passer la nuit dans le parc du château et être réveillé le matin par des artistes qui viendront vous apporter le petit déjeuner. Donc, et chaque tente est thématisée, donc vous allez à la tente Balou, vous avez la tente Mowgli, vous allez à la tente Shere Khan, c'est vraiment très agréable pour passer une soirée pour longer le spectacle.
1: Et si, comme dans la chanson, il en faut peu pour être heureux, le terme « peu » est banni de votre vocabulaire en ce qui concerne vos spectacles?
0: Oui, moi j'ai toujours tendance à en mettre peut-être beaucoup, mais c'est ça que je pense que les gens aiment. Mais bon, il faut savoir que c'est quand même l'un des plus grands, si pas le plus gros spectacle de la Wallonie-Bruxelles cet été. C'est en termes d'acteurs, en termes de scène et en termes de public, puisque l'année dernière, c'est plus de 30 000 personnes qui sont venues voir le spectacle. Les gens sortent comme ça de leur quotidien et vont dans un monde différent pendant plusieurs heures. Il faut regarder un peu partout, il faut regarder à gauche, à droite. Les gens me disent « on devrait revenir trois fois », mais c'est ça ma façon de mettre en scène.
1: Du rêve, de la magie, du 17 juillet au 16 août, dans le cadre du château de Belœil. Les réservations via un site internet?
0: C'est toujours nocturnal.be, donc si vous faites nocturnal.be, vous allez retomber sur le site.
1: Merci Luc, et à très bientôt pour ce magnifique cadeau que vous nous faites chaque année dans le cadre du château de Belœil.
2: Plus
0: beaucoup.
2: Escapade.

0: Certains d'entre vous viennent peut-être de se lever, peut-être que pour vous, le jour se lève. Et pour vous, Philippe de Musère, le jour s'est levé quand?
1: Bonjour, tard ou tôt?
0: Bonjour.
1: Oh non, ça va. Je vous explique en deux mots. Ça fait 15 jours que je n'ai plus d'internet, plus de TV. Donc le match, je vais résumer ce matin au petit déjeuner.
0: Mais non, vous avez loupé ça.
1: Ben oui, mais bon, j'ai vu les bons moments sur Ovio, comme vous l'aviez annoncé tout à l'heure.
0: Oui.
1: Et voilà, le résumé était parfait. J'ai bondi de joie avec ma tartine et mon chocolat chaud.
0: Ok, donc vous tenez la forme là, du coup.
1: Ah oui, tout à fait.
0: Pas de nuit blanche, pas de coussin dans les yeux, tout va bien.
1: Non, ça va, tout va bien. Prêt pour le programme.
0: Ok, et au programme justement, dès 17h.
1: Ah ben, dès 17h, une chouette programmation. Je vois Robert Palmer, je vois Michel Sardou, je vois aussi Serge Gainsbourg. Et puis à 18h, je vous sers l'apéro disco. Là-dedans, j'ai glissé du Crown Heights Affair, du Donna Summer, des Chalamars, mais également Ryan Paris, pour ne citer que.
0: Oh ben, ça va nous faire un petit cocktail explosif, tout ça.
1: Ça va faire du bien.
0: Bah écoutez, merci beaucoup. On vous retrouve à 17h tout à l'heure.
1: À tout de suite.
0: Bonne émission, merci.
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0: Le DJ de votre live tout à l'heure, ce sera Philippe de Meuser, évidemment, à partir de 17h. Il est temps pour moi de vous dire au revoir. Je vous souhaite une excellente fin de journée en sa compagnie. Vous allez avoir droit à votre cocktail incroyable de disco à partir de 18h. Et quant à nous, on va se retrouver demain pour... On est là pour 3 semaines, donc on est là pour la moitié de l'été pratiquement, avec beaucoup de plaisir. Voici Serge Lama tout de suite, je vous embrasse, à demain.
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1: Come on, Belgium! Oh, pardon. Revenons un petit peu sérieux. 17h est là. Le journal aussi. Il sera présenté par Hélène Remy.
2: Marine Le Pen sera-t-elle candidate à la prochaine présidentielle française? La cour d'appel de Paris a réduit sa peine, mais une partie se fera sous bracelet électronique. Et Marine Le Pen avait déclaré qu'elle ne ferait pas campagne sous bracelet électronique. Des vitres brisées, de la peinture répandue sur le sol, du mobilier cassé, le directeur de l'école communale de Beaufailly a retrouvé ses classes dans un triste état et les dégâts sont considérables. Quatrième étape du Tour de France aujourd'hui en cyclisme, une étape sous la chaleur. Bonjour, éligible mais sous bracelet électronique. En France, la justice a ouvert la voie à une possible quatrième candidature à la présidentielle française de Marine Le Pen, la candidate d'extrême droite. C'est cette affaire de détournement de fonds du Parlement européen. La cour d'appel de Paris l'a condamnée à 3 ans de prison, dont un an de prison ferme, à 100 000 euros d'amende et à une interdiction de se présenter à une élection durant 45 mois, dont 30 mois avec sursis. Pourtant, Marine Le Pen pourra techniquement se présenter à la prochaine élection présidentielle, François-Xavier Legrand.
3: Oui, car Marine Le Pen a fait appel d'une décision de justice qui l'avait déjà condamnée après un premier procès à une peine d'inéligibilité de 5 ans avec application immédiate de la peine. Donc jusqu'à aujourd'hui, cette peine était déjà active. À l'issue de ce nouveau procès en appel, Marine Le Pen a écopé d'une peine d'inéligibilité de 45 mois, dont 30 avec sursis. Donc si on fait le calcul, 15 mois fermes. Sauf que ces 15 mois fermes ont déjà été purgés en partie entre les deux procès. Elle pourra donc techniquement se présenter aux prochaines élections présidentielles, une décision dont s'est félicité son avocat.
4: Nous notons une inflexion considérable sur les peines, notamment sur la peine d'inéligibilité, qui pour nous est un point extrêmement important, d'autant qu'il a été accompagné de mention par la présidente sur la liberté pour les électeurs d'avoir un candidat.
3: Reste maintenant les 1 an de prison ferme que Marine Le Pen va devoir purger sous bracelet électronique, une peine qu'elle pourra aménager avec un juge d'application des peines, mais qui risque de la freiner dans ses meetings politiques. Elle qui a toujours dit qu'elle ne ferait pas campagne dans de telles conditions.
2: Et le premier tour de l'élection présidentielle a lieu dans 9 mois, en avril prochain. Marine Le Pen prendra la parole ce soir au journal de 20h sur TF1. Une réunion est en cours au siège du Rassemblement National pour décider qui de Jordan Bardella ou de Marine Le Pen sera candidat à l'élection présidentielle de l'année prochaine en France. Une décision attendue par toute la classe politique française. Les pays de l'OTAN se retrouvent en sommet à Ankara en Turquie. Ce soir, les 32 membres de l'Alliance Atlantique seront reçus pour un dîner officiel dans le palais du président turc. Demain, une seule séance de travail est prévue, le sommet sera court. Objectif central, éviter le plus possible de mettre en colère Donald Trump. Le président américain menace régulièrement de se désengager de l'OTAN. Alice de Batty, vous êtes sur place en Turquie. Comment les membres de l'Alliance prévoient d'amadouer le président américain ?
5: Eh bien, en mettant de l'argent sur la table. Les Européens comptent démontrer milliards de dollars à l'appui, leur sérieux. Il y a un an, les alliés acceptaient, sous pression de Donald Trump, de consacrer au moins 5% de leur produit intérieur brut à leurs dépenses de sécurité. Ils chercheront cette fois-ci à le convaincre que les paroles se sont traduites en actes. Ils vont aussi utiliser un langage que le président américain connaît bien, l'art des deals et les effets d'annonce. Le chef de l'OTAN, Mark Rutte, a dévoilé aujourd'hui des contrats d'armement lors d'un forum industriel organisé en marge du sommet. Selon un diplomate de l'Alliance, la valeur totale dépasse les 50 milliards de dollars et une partie seront signées avec des entreprises américaines. Enfin, l'hôte turc de ce sommet jouera son rôle. Le président américain sera reçu dans le palais, largement décoré d'or et de marbre, du président Erdogan, de quoi mettre Donald Trump dans de bonnes dispositions.
2: Et précisons que la Belgique a annoncé sa participation à de nouveaux programmes lors de ce forum industriel. La tension est montée d'un cran à l'école de Clairet en province de Luxembourg. C'est ce centre de vacances qui accueille des stages et des classes vertes. Plusieurs familles se sont rassemblées devant l'établissement ce matin. Elles demandent la suspension des activités tant que l'enquête judiciaire visant son fondateur n'est pas terminée. Depuis les révélations du magazine Investigation de la RTBF, l'homme est suspecté d'atteinte à l'intégrité sexuelle sur mineur. Il conteste les faits. Selon nos informations, et c'est une première dans ce dossier, une plainte pour viol a été déposée. Les avocats du fondateur indiquent ne pas être en mesure de réagir à ce stade, faute d'éléments suffisants. C'est le directeur qui a découvert le désastre. 16 classes de l'école primaire communale de Beaufailly ont été vandalisées en région liégeoise et les dégâts sont considérables.
6: Quand je suis entré, j'ai constaté qu'ils avaient saccagé toute l'école.
7: De la peinture répandue au sol, de la colle sur les bureaux, des armoires vidées, des bancs troués, des vitres brisées. Dans une classe, une caisse de farde destinée aux élèves de l'année prochaine a même été partiellement brûlée. Julien Debroux dirige l'école primaire communale de Beaufailly 2. C'est lui qui a découvert les dégâts.
6: En entrant dans la cour, j'ai vu devant la porte d'entrée des taches de liquide qui provenait de poches de glace des coolpacks. Ça m'a alerté. Et puis, quand je suis entré, j'ai constaté qu'il y avait des morceaux de verre par terre dans le couloir. Donc, j'ai tout de suite compris qu'il y avait eu petite visite.
7: Anne Tans, échevine de l'enseignement, commune de Chaudfontaine.
8: Quel manque de respect. Tout ce qui pouvait servir de projectile a été utilisé, que ce soit la paire de ciseaux, comme vous voyez ici.
9: Planté au plafond,
8: les équerres, les paires de ciseaux dans le mur, dans le plafond.
7: Sur place, un technicien de la police scientifique relevait des empreintes digitales avec un pinceau et une poudre spéciale sur des casiers en plastique cassés. Certains dégâts vont coûter cher.
6: On peut voir ici que effectivement le tableau interactif, donc le tableau blanc, il y a deux gros éclats.
7: La commune de Chaudfontaine a déposé plainte. L'assureur comme la société de nettoyage sont attendus ce mercredi.
2: Un reportage de François Bréban dans cette école communale de Beaufailly, vandalisée en région liégeoise. Donc, une enquête est en cours pour retrouver le ou les auteurs. Il ne vous reste qu'une semaine pour compléter votre déclaration fiscale par Internet. Environ 500 000 Belges doivent encore le faire. Date limite le mercredi 15 juillet. Si vous êtes indépendant ou si vous devez déclarer des revenus spécifiques, comme des revenus professionnels à l'étranger, vous avez deux mois de plus jusqu'au 16 octobre. Pour la première fois, l'âge moyen d'une voiture d'occasion vendue en Belgique dépasse les 10 ans et c'est en région bruxelloise qu'elles sont les plus âgées, 12 ans et demi en moyenne, alors que dans la capitale, il existe une zone de basse émission écartant les voitures les plus anciennes et donc plus polluantes. Alors comment l'expliquer ? Philippe Reland est le porte-parole de Traxio, la fédération du secteur automobile.
10: Ça a vraiment des raisons budgétaires, ça c'est des personnes qui n'ont vraiment pas les moyens de s'acheter une voiture plus récente et qui répond aux normes de la zone de basse émission. Non, ils sont obligés de s'acheter une voiture qui est plus vieille, ou bien les gens revendent leur vieille voiture et n'en achètent pas de nouvelles, ou bien se rachètent une vieille voiture qui n'a toujours pas droit d'entrer dans cette zone de basse émission. Mais bon, ils préfèrent à ce moment-là de se payer l'amende de la zone de basse émission qui leur permet de rouler pendant une année à Bruxelles et qui leur revient donc moins cher que s'acheter une nouvelle voiture ou une voiture plus récente.
2: Des propos recueillis par Clara Wirtz. Toute la Belgique est une nouvelle fois en avertissement jaune aux fortes chaleurs. Des températures aux alentours des 30 degrés sont attendues jusque dimanche, voire lundi. L'agence Wallonne pour une vie de qualité, la vie qui appelle une nouvelle fois à une vigilance accrue, en particulier pour les personnes âgées, les personnes isolées aussi. Les relais sociaux ont activé leur plan canicule. Une communication spécifique est également prévue à destination des mouvements de jeunesse actuellement en camp. Le département de la nature et des forêts signalent par ailleurs un risque modéré à élevé d'incendie en milieu naturel. La chaleur qui touche déjà nos voisins et le peloton du Tour de France en cyclisme. Les premiers coureurs se rapprochent de Foix, ville d'arrivée de la quatrième étape. Samuel Grulois, il reste environ 25 km.
11: Reste effectivement 25 km avec une échappée qui compte 11 minutes d'avance, imaginez 11 minutes d'avance sur le peloton qui a laissé filer. Ça veut donc dire que Tadej Pogacar va aussi laisser filer aujourd'hui son maillot jaune qui va sans doute atterrir sur les épaules de l'inattendu Norvégien Thorsten Trøen qui avait déjà eu la chance de porter pendant 4 jours l'an dernier le maillot rouge de leader de la Vuelta. Ils sont 10 devant Pedersen, Simons, Vacek, Quinn, Vauquelin, De Bruyne, le Belge, Traen, Frigo, Castrillo, Garcia, Pierna, 10 coureurs, dont Mats Pedersen, hein, le plus rapide de ce groupe, qui s'est accroché dans les différentes difficultés, qui lui va sans doute endosser le maillot vert aujourd'hui et pourrait en plus aller chercher une victoire d'étape, une nouvelle victoire d'étape pour lui sur le Tour de France, puisqu'il en a déjà remporté deux dans le passé. Nous sommes à 24 km de l'arrivée, on a franchi le dernier col, le col de Montségur, direction maintenant toujours sous le Cagnard, direction la ville de Foix et son joli château.
2: Merci Samuel. La Belgique est en quart de finale de la Coupe du Monde de football pour celles et ceux qui ont dormi jusqu'ici. Mais il reste deux huitièmes de finale à jouer ce soir. Argentine-Égypte dans un peu moins d'une heure à 18h et puis Suisse-Colombie à 22h. Deux matchs à suivre sur RTBF typique en télé et sur Ovio. C'est la fin de ces informations. Merci de nous suivre.
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0: Ce n'est pas tous les jours qu'on a du Robert Palmer dans la programmation de Vive Plus. J'espère que ça vous a fait plaisir. Every kind of people. Bonjour les amis, 17h16. Excellente fin d'après-midi en notre compagnie. Merci à Gisèle qui vous a accompagné depuis 13h. Elle reviendra demain, évidemment, entre 13 et 17h avec les chouettes escapades préparées par Jocelyne Tom. Quant à nous, on se tient par la main jusqu'à 19h. 18h, je vous sers l'apéro disco, mais avant cela, on partage la musique de Vive Plus comme ceci. C'est de bon augure, hein, Tom Jones avec Help Yourself.
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0: Il y a toujours une petite place pour les yéyés et Sheila notamment avec vous les copains et puis cette chouette chanson.
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0: Michel Sardou et son requin chagrin. Tout de suite, j'ai pour vous Serge Reggiani et Pierre Vassiliouche.
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1: Il n'a donc pas fait que qui c'est celui-là. Non, non, il a aussi fait. J'ai trouvé un journal dans le hall de l'aéroport. C'était Pierre Vassiliou. À l'instant, c'est revenu à plus. Dans la suite de notre programme, d'accord. Frédéric François, Sheila et Serge Gainsbourg.

Il est déjà 17h30 et ça sent bon les vacances sur Viva Plus. Si vous pouvez en profiter, profitez-en, mais restez avec nous, hein, avec radioplayer.be par exemple, vous pouvez nous écouter partout, partout, partout. On va prendre la mer avec Michel Sardou, Mireille Darc et ce requin chagrin. On parlera de Gigolo avec Louise Prima et là on parle encore de vacances, tiens ça tombe bien. Hein, c'est pensé tout ça. Michel Polnareff, Holidays.

0: Une chanson joyeuse et totalement rafraîchissante, je trouve. Ce requin chagrin, Mireille Darc et Michel Sardou sur Viva Plus. La suite du programme arrive, hein. Catherine Ferry, Tom Jones et Julien Clerc.
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que je ne dis pas à n'importe qui. Hein. Attention. Non, mais sinon, ça va. 18h05, l'apéro disco sur Viva Plus.

viens d'avoir un appel de la haute direction qui m'a dit Philippe, c'est gentil, mais essaye d'être un peu plus sérieux quand même. Et ils le savent pourtant, hein, chez moi, c'est pas un problème de cœur, hein, c'est un problème de cerveau. Et là, il n'y a plus grand chose à faire. Hein.

Lorsque j'ai préparé cet apéro disco de ce jour, l'inspiration est venue assez facilement. Après, où sont les femmes? Je vous ai proposé chercher la femme. Le Dr. Buzzard Original Savannah Band. Le temps de dire le nom du groupe, le titre est presque terminé. Ça va, vous? Bah écoutez, on n'est pas encore au bout de nos pannes, hein, l'apéro disco, c'est jusqu'à 19h.

Je ne sais pas si c'est Donna Summer qui a imité Cerrone ou Cerrone qui a imité Donna Summer. Le résultat est qu'avec un titre comme celui-là, on a mouillé le maillot, on a mouillé la chemise. Et ça tombe bien, car j'ai une chemise de rechange.

Ça vous a plu? Je dirais même plus. Vous avez kiffé? Ben, rendez-vous demain, dès 17h ou même 18h pour l'apéro disco. Passez une belle soirée à l'écoute des programmes de Viva Plus. À demain.

0: Il est 19h.
1: Bon début de soirée à tous, Julie Buron pour ce journal. Marine Le Pen condamnée à un an de prison ferme sous bracelet électronique à l'issue de son procès en appel dans l'affaire des assistants parlementaires du RN. Elle conserve néanmoins la possibilité de se présenter à l'élection présidentielle de 2027. Elle n'a pas encore confirmé sa candidature, mais cette décision judiciaire provoque déjà de nombreuses réactions à gauche, comme a pu le constater notre correspondant à Paris, François-Xavier Le Grand.
2: Marine Le Pen va théoriquement pouvoir se représenter après avoir purgé sa peine d'inéligibilité dans les temps pour les élections présidentielles. Mais pour de nombreux représentants de la gauche comme Boris Vallaud du PS, ce n'est pas du tout ce qu'il faut retenir de cette décision de justice.
3: Écoutez, la seule conclusion que l'on peut tirer de cette décision de justice en appel, c'est que Marine Le Pen est coupable. Elle était deux fois reconnue coupable de détournement de fonds publics, 4,1 millions d'euros. Volée aux contribuables françaises et français. Elle est une délinquante.
2: Condamnée à un an de prison ferme, Marine Le Pen devra porter, qu'elle se présente ou non aux élections, un bracelet électronique. Pour François Ruffin, le candidat anciennement affilié à Jean-Luc Mélenchon, une campagne politique dans ces conditions n'est pas envisageable.
4: Comment peut-on imaginer une candidate à l'élection présidentielle qui fait campagne avec un bracelet électronique ? C'est un marqueur du degré de corruption de la nation.
2: Chassons-les tous, écrit Jean-Luc Mélenchon sur X. Marine Tondelier des écologistes parle d'une grande mansuétude de la part de la justice. Pour l'instant, Marine Le Pen et les cadres du RN n'ont pas réagi à cette décision de la Cour d'appel ou à la perspective d'une campagne ou non de Marine Le Pen. Elle s'exprimera ce soir dans le journal de TF1 sur ces questions.
1: Voilà pour la situation politique et judiciaire de Marine Le Pen et les réactions que ça entraîne. Les 32 chefs d'État et de gouvernement de l'OTAN sont à Ankara, en Turquie. Ils se retrouvent ce soir pour un dîner autour du président américain Donald Trump dans le palais turc du président, dans le palais du président turc. Les choses sérieuses commenceront demain. Une seule séance de travail est prévue. Le sommet sera court. Il s'agit de ne pas ennuyer le président américain. Sur le papier, tout est réuni pour faire de ce sommet mais un succès. C'est ce que vient de dire le Premier ministre, Bart Weaver. Mais tout dépendra de l'humeur du président américain. On écoute Bart Weaver.
5: Les dépenses pour la défense ont augmenté de 20% en Europe et au Canada. En Belgique, même de 60%. Donc pour la première fois, on est un bon élève. On est aussi en train de s'occuper de restaurer notre base industrielle de la défense. On était dans une situation qui n'était pas bonne en Europe, donc tout le monde se focalise là-dessus, de recréer cette base industrielle, de pouvoir développer des capacités de production. Donc ça, c'est aussi un élément très positif. Et aussi, troisième élément qui est très positif, on est en train de se rallier autour de l'Ukraine. Et on va approuver deux packages de 70 milliards de soutien pour l'Ukraine pour les prochaines années. Donc tout ça, ce sont des signaux très, très, très positifs. Mais j'entends que le plus grand allié, le plus grand membre du club n'est pas arrivé avec un esprit positif, malheureusement.
1: Des propos recueillis par Alice de Bâti. Et c'est vrai que l'humeur du président américain évoquée par Bart Weaver n'était pas très bonne. Il s'est dit très déçu par l'Alliance lors de la guerre qu'il a lancée contre l'Iran. J'ai été très déçu par l'OTAN et franchement, si le sommet n'avait pas eu lieu en Turquie, il est possible que je n'y serais pas allé. Fin de citation. Et à l'occasion de ce sommet, le président américain Donald Trump a aussi déclaré qu'il allait examiner la possible vente de chasseurs F-35 à la Turquie. En 2019, Donald Trump avait exclu Ankara de ce programme en raison de l'acquisition d'un système russe de défense. Le Danois Mats Pedersen de l'équipe Lidl Trek a remporté la quatrième étape du Tour de France, une étape qui s'est jouée au sprint dans un groupe de 10 coureurs partis en échappée depuis le début de la journée. Avec une avance de près de 13 minutes sur le peloton, ce numéro de fuyard a également permis au Norvégien Thorsten Traen de s'emparer du maillot jaune de Tadej Pogacar. Enfin, à la Coupe du Monde de football, les huitièmes de finale se poursuivent. Déjà une mi-temps de jouée entre l'Argentine et l'Égypte et c'est l'Égypte qui mène 0-1. Le jeu va reprendre. C'est tout pour ce journal. Bonne soirée à notre écoute.
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0: Il est 20h. Bonsoir à tous, Julie Buron pour ces informations. Les travailleurs de Thy-Marcinelle à Charleroi ont validé cet après-midi, lors d'un vote à main levée, le protocole d'accord négocié hier entre les syndicats et la direction de l'usine sidérurgique. La restructuration de la phase à chaud sera d'application dès ce 1er août. L'accord validé est global. Il prévoit la fin de la phase à chaud. Il fixe aussi le nombre de travailleurs appelés à quitter l'entreprise, reprend les conditions de départ de ceux-ci et contient par ailleurs un volet industriel avec des dispositions particulières pour l'avenir immédiat de l'aciérie. L'accord prévoit ainsi que 167 travailleurs quitteront l'entreprise dans les prochaines semaines. Une partie du musée Canal à Bruxelles ne sera pas prête pour son inauguration. L'aile consacrée à l'architecture restera fermée à la suite de l'incendie survenu hier soir sur le toit de l'un des bâtiments. Au moins la moitié des systèmes de climatisation installés sur le toit technique ont été détruits par les flammes. Expertises sont en cours pour évaluer l'état des autres installations ainsi que la stabilité et l'étanchéité du toit. L'intervention des pompiers a aussi provoqué d'importants dégâts des eaux dans une grande partie du nouveau bâtiment. L'inauguration du musée Canal est prévue le 28 novembre. La Belgique va consacrer 2% de son produit intérieur brut, le PIB, à ses dépenses de défense pour la deuxième année consécutive en 2026. Un chiffre estimé par l'OTAN à l'issue du premier jour de son sommet annuel qui se déroule à Ankara, en Turquie. Pendant plusieurs années, le budget de la défense belge a été inférieur à la cible de 2%, établie pourtant en 2014. L'année dernière, la Belgique a atteint ce seuil pour la première fois à la virgule près. Selon les estimations de l'Alliance, ce chiffre restera au même niveau cette année. En termes absolus, les dépenses strictement militaires belges vont passer de 5,3 milliards de dollars en 2014 à environ 13 milliards de dollars en 2026. La remontada de l'Argentine face à l'Égypte à la Coupe du Monde 2026 de football. Le match devrait se terminer dans les secondes qui viennent. L'Argentine a été longtemps menée 2-0 par l'Égypte et puis elle est revenue à 3 buts à 2. On attend la fin du match, mais elle n'est pas encore tout à fait actée. Ça discute beaucoup entre le banc égyptien et les arbitres. C'est tout pour ces informations. Très bonne soirée à notre écoute.
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0: 21h. Bonsoir à tous, Julie Buron pour ces informations. La chef de file du Rassemblement national, Marine Le Pen, va se pourvoir en cassation après sa condamnation pour détournement de fonds publics par la Cour d'appel de Paris. Elle reste aussi candidate à l'élection présidentielle de 2027. « Je considère que deux juridictions peuvent commettre une erreur », a-t-elle déclaré lors du journal de 20h sur TF1. « Je veux aller au bout des voies de recours qui me sont offertes pour défendre mon innocence dans ce dossier. » Marine Le Pen, condamnée en appel à 3 ans de prison, dont 1 an ferme, aménageable sous surveillance électronique et 45 mois d'inéligibilité, dont 30 avec sursis, pouvait théoriquement se présenter à l'élection présidentielle de 2027, mais elle est persuadée qu'elle n'aurait pas pu faire campagne sous bracelet électronique. C'est pour ça qu'elle se pourvoit en cassation. Il ne vous reste qu'une semaine pour compléter votre déclaration fiscale par Internet. Environ 500 000 Belges doivent encore le faire. Date limite ce mercredi 15 juillet. Si vous êtes indépendant ou si vous devez déclarer des revenus spécifiques, comme des revenus professionnels à l'étranger, vous avez 2 mois de plus jusqu'au 16 octobre. L'Ukraine a protesté contre la levée des restrictions imposées aux sportifs russes par le Comité international olympique. Elle dénonce une décision infondée et prématurée alors que se poursuit la guerre déclenchée par l'invasion russe du pays en février 2022. C'est fini pour l'Égypte. Elle s'est inclinée 3-2 face à l'Argentine. Pourtant, les Égyptiens ont ouvert la marque à la 15e minute et ont encore marqué à la 67e dans ce 8e de finale de la Coupe du Monde. Ils menaient 2-0. C'était sans compter sur la remontada des Argentins. L'Albi Céleste est donc désormais en quart de finale puisqu'elle a remporté le match 3-2. Dans une heure, la Suisse affrontera la Colombie. Et puis on a eu des nouvelles d'Amadou Onana, sorti après 21 minutes lors de la victoire 1-4 des Diables Rouges contre les États-Unis en 8e de finale. Amadou Onana souffre d'une rupture du ligament croisé antérieur du genou droit. Une très mauvaise nouvelle, tant pour lui personnellement que pour l'équipe. C'est ce qu'a déclaré Brahim Hassen, médecin des Diables Rouges. C'est tout pour ces informations. Bonne soirée à notre écoute.
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0: Il est 22h. Bonsoir à tous, Julie Buron pour ces informations. Marine Le Pen se lance dans la bataille des présidentielles en France après sa condamnation à 3 ans de prison, dont une année avec bracelet électronique. Marine Le Pen, reconnue coupable par la Cour d'appel de détournement de fonds publics dans l'affaire des assistants parlementaires des eurodéputés. Invitée du journal de 20h sur TF1, elle a donc annoncé son intention de se pourvoir en cassation. Marine Le Pen précise qu'en cas d'élection à l'Élysée, dans un an, Jordan Bardella sera nommé Premier ministre. Le duo sera d'ailleurs en campagne dès demain sur le terrain dans le département de la Sarthe. L'Arabie Saoudite a condamné ce mardi une attaque contre l'un de ses pétroliers qui transitait dans le détroit d'Ormuz. Elle impute la responsabilité à l'Iran après une réaction similaire de Doha concernant un méthanier qatari. Réaction des États-Unis, ils ont révoqué l'autorisation provisoire accordée à l'Iran pour vendre son pétrole, dénonçant comme totalement inacceptable les actions de Téhéran dans le détroit d'Ormuz et prévenant de conséquences après que des pétroliers ont été attaqués. Le réchauffement climatique modifie profondément la biodiversité des eaux côtières belges. En 30 ans, plusieurs espèces emblématiques des eaux froides ont fortement régressé, tandis que des espèces adaptées à des températures plus élevées sont devenues beaucoup plus fréquentes. C'est le constat dressé par l'Institut maritime flamand. La crevette grise, par exemple, a vu sa population diminuer de 78% en 30 ans. À l'inverse, plusieurs espèces appréciant les eaux plus chaude gagne du terrain. C'est notamment le cas du petit vive, un poisson muni d'épines venimeuses, aujourd'hui observé 24 fois plus souvent que dans les années 90. L'Égypte s'est inclinée 3-2 face à l'Argentine à la Coupe du Monde en 8e de finale. Pourtant, les Égyptiens ont mené 2-0. C'était sans compter sur la remontada des Argentins. L'Albi Céleste est donc désormais en quart de finale. Et en ce moment, coup d'envoi d'un autre 8e de finale. La Suisse affronte la Colombie. C'est tout pour ces informations. Bonne soirée à notre écoute.
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0: Bonne nuit à tous, Julie Buron pour ces informations. Après sa condamnation ce mardi à 3 ans de prison, dont une année avec bracelet électronique, Marine Le Pen se lance dans la bataille des présidentielles en France. La chef de file du Rassemblement National a été reconnue coupable par la Cour d'appel de détournement de fonds publics dans l'affaire des assistants parlementaires des eurodéputés. Invitée du journal de 20h sur TF1, elle a annoncé sa candidature aux présidentielles de 2027 et son intention de se pourvoir en cassation. Marine Le Pen précise qu'en cas d'élection à l'Élysée, dans un an, Jordan Bardella sera nommé Premier ministre. Le duo sera en campagne dès ce mercredi sur le terrain dans le département de la Sarthe. L'Arabie Saoudite a condamné ce mardi une attaque contre l'un de ses pétroliers qui transitait dans le détroit d'Hormuz. Elle impute la responsabilité à l'Iran après une réaction similaire de Doha concernant un méthanier qatari. Réaction des États-Unis, ils ont annulé l'autorisation provisoire accordée à l'Iran pour vendre son pétrole, dénonçant comme totalement inacceptable les actions de Téhéran dans le détroit d'Hormuz et prévenant de conséquences après que des pétroliers ont été attaqués. Les travailleurs de Thiemarcinelle à Charleroi ont validé ce mardi, lors d'un vote à main levée, le protocole d'accord négocié lundi entre les syndicats et la direction de l'usine sidérurgique. La restructuration de la phase à chaud sera d'application dès le 1er août prochain. L'accord validé est global, il prévoit la fin de la phase à chaud. Il fixe aussi le nombre de travailleurs appelés à quitter l'entreprise. Il reprend les conditions de départ de ceux-ci et contient par ailleurs un volet industriel avec des dispositions particulières pour l'avenir immédiat de l'aciérie. L'accord prévoit ainsi que 167 travailleurs quitteront l'entreprise dans les prochaines semaines. L'Égypte s'est inclinée 3-2 face à l'Argentine en 8e de finale de la Coupe du Monde de football. Pourtant, les Égyptiens ont mené 2-0. C'était sans compter sur une remontada des Argentins. L'Albicéleste est donc désormais en quart de finale. C'est tout pour ces informations. Merci de nous écouter.
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0: une heure.
1: Bonne nuit à tous, Julie Buron pour ces informations. Après sa condamnation ce mardi à 3 ans de prison, dont une année avec bracelet électronique, Marine Le Pen se lance dans la bataille des présidentielles en France. La chef de file du Rassemblement National a été reconnue coupable par la Cour d'appel de détournement de fonds publics dans l'affaire des assistants parlementaires des eurodéputés. Invitée du journal de 20h sur TF1, elle a annoncé sa candidature au présidentiel de 2027 et son intention de se pourvoir en cassation. Marine Le Pen précise qu'en cas d'élection à l'Élysée, dans un an, Jordan Bardella sera nommé Premier ministre. Le duo sera en campagne dès ce mercredi sur le terrain dans le département de la Sarthe. L'Arabie Saoudite a condamné ce mardi une attaque contre l'un de ses pétroliers qui transitait dans le détroit d'Hormuz. Elle impute la responsabilité à l'Iran après une réaction similaire de Doha concernant un méthanier qatari. Réaction des États-Unis, ils ont annulé l'autorisation provisoire accordée à l'Iran pour vendre son pétrole, dénonçant comme totalement inacceptable les actions de Téhéran dans le détroit d'Hormuz et prévenant de conséquences après que des pétroliers ont été attaqués. Les travailleurs de Thimarsinel à Charleroi ont validé ce mardi, lors d'un vote à main levée, le protocole d'accord négocié lundi entre les syndicats et la direction de l'usine sidérurgique. La restructuration de la phase à chaud sera d'application dès le 1er août prochain. L'accord validé est global, il prévoit la fin de la phase à chaud. Il fixe aussi le nombre de travailleurs appelés à quitter l'entreprise. Il reprend les conditions de départ de ceux-ci et contient par ailleurs un volet industriel avec des dispositions particulières pour l'avenir immédiat de l'aciérie. L'accord prévoit ainsi que 167 travailleurs quitteront l'entreprise dans les prochaines semaines. L'Égypte s'est inclinée 3-2 face à l'Argentine en 8e de finale de la Coupe du Monde de football. Pourtant, les Égyptiens ont mené 2-0. C'était sans compter sur une remontada des Argentins. L'Albicéleste est donc désormais en quart de finale. C'est tout pour ces informations. Merci de nous écouter.
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1: Bonne nuit à tous, Julie Buron pour ces informations. Après sa condamnation ce mardi à 3 ans de prison, dont une année avec bracelet électronique, Marine Le Pen se lance dans la bataille des présidentielles en France. La chef de file du Rassemblement National a été reconnue coupable par la Cour d'appel de détournement de fonds publics dans l'affaire des assistants parlementaires des eurodéputés. Invitée du journal de 20h sur TF1, elle a annoncé sa candidature au présidentiel de 2027 et son intention de se pourvoir en cassation. Marine Le Pen précise qu'en cas d'élection à l'Élysée, dans un an, Jordan Bardella sera nommé Premier ministre. Le duo sera en campagne dès ce mercredi sur le terrain dans le département de la Sarthe. L'Arabie Saoudite a condamné ce mardi une attaque contre l'un de ses pétroliers qui transitait dans le détroit d'Ormuz. Elle impute la responsabilité à l'Iran après une réaction similaire de Doha concernant un méthanier qatari. Réaction des États-Unis, ils ont annulé l'autorisation provisoire accordée à l'Iran pour vendre son pétrole, dénonçant comme totalement inacceptable les actions de Téhéran dans le détroit d'Ormuz et prévenant de conséquences après que des pétroliers ont été attaqués. Les travailleurs de Thiemarsinel à Charleroi ont validé ce mardi, lors d'un vote à main levée, le protocole d'accord négocié lundi entre les syndicats et la direction de l'usine sidérurgique. La restructuration de la phase à chaud sera d'application dès le 1er août prochain. L'accord validé est global, il prévoit la fin de la phase à chaud. Il fixe aussi le nombre de travailleurs appelés à quitter l'entreprise. Il reprend les conditions de départ de ceux-ci et contient par ailleurs un volet industriel avec des dispositions particulières pour l'avenir immédiat de l'aciérie. L'accord prévoit ainsi que 167 travailleurs quitteront l'entreprise dans les prochaines semaines. L'Égypte s'est inclinée 3-2 face à l'Argentine en 8e de finale de la Coupe du monde de football. Pourtant, les Égyptiens ont mené 2-0. C'était sans compter sur une remontada des Argentins. L'Albicéleste est donc désormais en quart de finale. C'est tout pour ces informations. Merci de nous écouter.
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